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0: 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Il est 7h, et tout de suite le journal de Radio France Internationale.
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2: Et 7h à Paris, RFI Matin commence maintenant. Très heureuse de vous retrouver avec l'ensemble de la rédaction. Nos invités ce matin, le directeur général de l'Agence sénégalaise d'études spatiales à l'occasion du sommet international dédié, c'est à Paris. Maram Kéré nous parlera de ses grands projets pour le spatial sénégalais. Et il sera question d'espace aussi, notamment avec le ministre français délégué de l'Industrie, Sébastien Martin, avec nous dans une heure. D'abord, c'est le journal. Bonjour Julien Coquelle-Rohem.
3: Bonjour Andréane, à la une de l'actualité, la promesse de Donald Trump en difficulté avant les élections de mi-mandat aux États-Unis. Il fait miroiter aux Américains un chèque de 5 000 $ chacun si les Républicains gardent leur majorité au Congrès. Reportage dans un instant dans les allées de la Convention nationale du parti lancée hier à Dallas. Le président américain de plus en plus gêné par les conséquences de sa guerre en Iran. Le baril de pétrole est repassé hier au-dessus des 100 $ et la guerre affecte de plus en plus l'économie des pétromonarchies. Le Qatar accuse pour la première fois un budget déficitaire. Dans ce journal également, le sommet spatial international qui continue. En Allemagne, le parti d'extrême droite AFD, galvanisé par sa victoire de dimanche avant de nouvelles élections locales dans 10 jours. Et puis le début en beauté du PSG en Ligue des Champions, victoire facile 6-1 hier soir face au Slovan Bratislava.
2: Pour chaque adulte américain s'il l'emporte en novembre.
3: Les promesses n'engagent que ceux qui les croient, mais c'est dire que la victoire est loin d'être acquise pour Donald Trump aux États-Unis. Il promet donc des dividendes aux électeurs américains si le parti républicain garde sa majorité au Congrès à l'issue des élections de mi-mandat. Un nouveau coup d'éclat du président américain au premier jour de la convention nationale du parti républicain organisée à Dallas. Un événement exceptionnel face à une situation difficile car les politiques de Donald Trump lui coûte de plus en plus en popularité et ses candidats risquent bien d'en faire les frais, même si ses électeurs sur place restent convaincus d'avoir fait le bon choix. Reportage à Dallas de notre envoyé spécial Edouard Maille.
4: Dans cette foule habillée en rouge, de nombreuses personnes avec des t-shirts et des casquettes de Donald Trump. Et c'est pour voir le président que ses conservateurs ont fait le déplacement, comme Jack venu de l'Oklahoma.
5: Donald Trump suscite tellement plus d'enthousiasme que n'importe quel autre responsable politique que je connaisse.
4: Dans les coursives se croisent aussi de nombreux candidats. Aaron Delmar se présente comme lieutenant-gouverneur dans l'Illinois. Il ne voit aucun risque politique à se montrer à cette convention.
5: Il faut qu'on arrive à convaincre tous les électeurs. Donc c'est l'occasion de nous adresser à une partie de notre électorat, de l'écouter, d'échanger avec elle et d'entendre quels sont les sujets qui lui tiennent à cœur.
4: Et parmi les quelques États où la course au Sénat sera très serrée, il y a le Maine, où la républicaine Susan Collins joue sa réélection. Pourtant, l'une des voix les plus critiques du président au sein de son parti. Mais pour Lorraine Lepage, représentante du Maine au sein du parti, cette convention sera positive. Il y a une forte tradition d'électeurs indépendants dans le Maine, dit-elle. Mais elle ne pense pas que cette convention pose de risques, mais servira au contraire à galvaniser la foule. Et lors de sa prise de parole, Donald Trump a assumé sans retenue que ces élections seront un référendum sur sa présidence. Je cite, faites semblant que c'est moi qui suis sur le bulletin. Edouard Maille, Dallas, RFI.
3: L'offensive politique de Donald Trump de plus en plus handicapée politiquement, notamment par sa guerre en Iran et ses conséquences économiques. Il a pourtant assuré hier que le conflit prendrait fin immédiatement après les élections du mois de novembre, estimant que les Iraniens ne peuvent pas tenir plus longtemps, mais tentent encore de peser sur le scrutin. Optimisme tempéré par les révélations du Wall Street Journal qui affirme que plusieurs de ses proches, dont le vice-président J.D. Vance, l'ont prévenu que la guerre pourrait durer jusqu'à la fin de son mandat.
2: Et pour l'instant, l'escalade continue entre Washington et Téhéran.
3: Le regain de tension a fait repasser hier le baril de pétrole au-delà des 100 $ pour la première fois depuis le mois de juillet et plus de 6 mois après le début du conflit. Ses conséquences économiques commencent à se faire sentir justement sur les finances des pétromonarchies. L'arrêt de la circulation dans le détroit d'Ormuz fait notamment un trou dans les économies du Qatar. À Riyad, correspondance régionale de Joseph Clément.
6: 21,2 milliards de rials, soit 5 milliards d'euros, c'est le déficit budgétaire pour le deuxième trimestre 2026 tel qu'il a été présenté par le ministre qatari des Finances. 5 milliards d'euros, c'est deux fois plus qu'au premier trimestre de cette année. Et la cause, c'est le manque à gagner dans les ventes de gaz. Ormuz étant fermé, les méthaniers ne circulent pas et les clients du Qatar doivent annuler leurs commandes. L'année passée, l'Émirat avait expédié 500 méthaniers vendre du gaz. Sur les 6 premiers mois de l'année 2026, il n'y en a eu que 18. Depuis janvier, ce sont donc 7 milliards de déficit qui pèsent sur les comptes qataris. Le pays n'avait compté que sur un déficit de 5 milliards pour l'ensemble de 2026. Le Qatar se lance dans la chasse aux économies, même si Doha ne prévoit pas de couper dans les salaires de ses fonctionnaires ou de réduire la taille de ses investissements, du moins pour le moment. La vente d'hydrocarbures au Qatar, dont les trois quarts sont du gaz, abonde 78% du budget de l'Émirat. Le Qatar cherche encore la parade pour sortir de l'étranglement du détroit d'Ormuz. Joseph Clément, Riyad, RFI.
2: Et à Paris, il est 7h06 où le sommet spatial international se poursuit aujourd'hui.
3: Après des annonces d'investissement de plusieurs milliards d'euros hier, la séquence diplomatique aujourd'hui, en présence de 6 chefs d'État et des ministres d'une quinzaine de pays, la gouvernance mondiale sera notamment abordée lors des débats, alors que l'espace incarne un champ de compétition, mais aussi de conflictualité. Les satellites militaires occupent ainsi une place grandissante dans les guerres, Franck Alexandre.
7: La guerre a commencé dans l'espace. Février 2022, avant même de tirer le premier coup de feu, l'armée russe a visé le réseau de satellites Viasat utilisé par l'Ukraine. En haute altitude, les rivalités se manifestent depuis longtemps déjà. Novembre 2021, par exemple, à l'aide d'un missile, Moscou pulvérise l'un de ses vieux satellites. Depuis, des satellites kamikazes russes, conçus comme de véritables torpilles spatiales, ont été mis en orbite. D'autres sont dotés de lasers pour aveuglés ou de brouilleurs pour perturber l'activité de satellites adverses. La guerre en orbite, menée par la Russie mais aussi par la Chine, passe aussi par une capacité de manœuvre. En s'approchant à quelques dizaines de kilomètres des compétiteurs, il s'agit souvent d'intimider ou d'espionner. Ces dernières années, les satellites russes Luch 1 puis 2 se sont ainsi collés à plusieurs satellites européens à des fins de renseignement. Pour lutter contre ce Far West, la défense collective de l'OTAN s'étend désormais au spatial et bien souvent, la menace commence au sol, sur les infrastructures et les pas de tir qui sont aussi la cible de fréquentes cyberattaques.
3: Franck Alexandre.
2: En Mauritanie, l'indignation chez les défenseurs des droits des femmes.
3: Après le viol d'une fillette de 7 ans dans les rues de la capitale Nouakchott samedi dernier par un homme d'une trentaine d'années, la police nationale a annoncé l'arrestation du présumé coupable. Les associations exigent désormais des sanctions sévères et davantage de protection pour les femmes et les enfants. La famille de la fillette a organisé hier une marche rapidement dispersée. Moussa Oumar Barry.
8: Une vingtaine de personnes et des membres d'organisations de défense des droits des femmes ont répondu à l'appel de la famille de la victime à la place de la liberté hier en fin d'après-midi pour dénoncer les cas de viol qui se sont multipliés ces derniers temps, dénonce Zainab, l'une des manifestantes.
9: Nous sommes venus ici parce que nous voulons que ce cirque s'arrête. On ne peut pas continuer à compter les victimes, des femmes âgées, des adolescentes, des petites filles qui ont toute leur vie devant elles, sur lesquelles reposent les espoirs de leur famille pour finalement être victimes de violences atroces. Il y a celles qu'on brûle, celles qu'on jette dans des fosses, celles qu'on éventre. Ça ne peut pas continuer.
8: Le cas de la fillette a suscité des réactions d'indignation sur les réseaux sociaux. Le député Khalid Diallo plaide pour que le projet de loi dite Karama, adopté par le Conseil des ministres il y a des années, soit enfin voté.
10: Cette affaire de viol qui s'est passée dans notre pays, c'est quelque chose de très grave. Et en tant que député, je suis parmi ceux qui portent un plaidoyer pour que la loi Karama soit votée au niveau de l'Assemblée nationale. Tout simplement, cette loi, elle va permettre aux femmes et à la fille mauritanienne d'être préservée et protégée par une loi qui lui donnera accès à obtenir gain de cause dans notre pays. Malheureusement, la femme mauritanienne n'est pas protégée.
8: Le centre de santé où a été admise la fillette rassure. Elle vient d'annoncer que l'état de santé de la victime s'améliore, démentant ainsi les rumeurs selon lesquelles elle aurait perdu la vie. Moussa Oumar Barry, Nouakchott, RFI.
2: Les jeunes filles menacées également de décrochage scolaire en raison des chocs climatiques extrêmes.
3: Un risque accru évoqué par l'UNICEF alors qu'elles assument des responsabilités supplémentaires au sein de leur foyer lors des catastrophes naturelles. L'alerte lancée par l'Agence de l'ONU pour l'enfance qui révélait hier les conséquences des aléas climatiques sur la scolarité des enfants du monde. En 2025, 171 millions d'entre eux ont connu de lourdes répercussions sur leur scolarité en raison des canicules, des tempêtes, des incendies rendus plus probables et plus fréquentes par le réchauffement climatique causé par l'activité humaine. Cela représente un élève sur 10.
2: En Allemagne, le chancelier Friedrich Merz tente de reprendre la main.
3: Après la victoire historique de l'extrême droite aux élections locales dans la province de Saxe-Anhalt dimanche dernier, le parti AfD en tête du scrutin avec 44% des voix et en passe de diriger une région pour la première fois depuis la fin du nazisme. Vous n'obtiendrez la majorité nulle part en Allemagne, a lancé hier Friedrich Merz lors d'un débat au Bundestag, alors que le parti d'extrême droite affiche désormais sa confiance pour deux autres élections régionales prévues le 20 septembre à Berlin et dans le Mecklembourg. L'AfD espère que la dynamique de dimanche dernier lui profitera. Son dernier meeting de campagne à Berlin, c'était hier soir, Pascal Thibault.
9: Je n'aurais jamais cru, lorsque nous avons fondé l'AfD en 2013, que nous serions un jour la force dominante en Allemagne. Même à Berlin, nous faisons jeu égal avec la CDU et le parti de gauche.
11: Wahnsinn! Kerstin Brinker, la tête de liste de l'AfD à Berlin, est gonflée à bloc après le succès historique de son parti dimanche dernier en Saxe-Anhalt. Ce quartier de tours et de bars de l'ex-RDA dans l'est de Berlin, où elle se produit, est un fief de l'AfD. Les jeunes sont assez nombreux, notamment ces primo-électeurs de 16 à 18 ans qui pour la première fois pourront voter à Berlin le 20 septembre, comme cette jeune fille, Lily, dont toute la famille vote AfD.
12: Je soutiens l'Allemagne. Je suis contre les étrangers qui nous attaquent à coups de couteau sans être poursuivis. J'ai peur pour mon pays.
11: Migration, criminalité, sécurité, c'est le triptyque qui revient très souvent lorsqu'on interroge les sympathisants AfD. Le parti devrait doubler son score à Berlin le 20 septembre et arrive en pole position. Il espère que le succès remporté en Saxe-Anhalt dimanche lui permettra d'atteindre un score encore meilleur le 20 septembre. Pascal Thibault, Berlin RFI.
2: Et puis du foot, Julien, et le très beau démarrage du tenant du titre en Ligue des Champions.
3: La victoire du PSG hier soir face au Slovan Bratislava 6 buts à 1. Après un début délicat en Ligue 1, les Parisiens lancent enfin leur saison et montrent à la concurrence qu'ils font bien partie des favoris à leur propre succession, Cédric de Oliveira.
13: Au quotidien, ça ne doit pas être simple de travailler avec Luis Enrique. Exigeant, voire obsessionnel, jusqu'au boutiste, l'entraîneur espagnol n'en a jamais assez. Mais après le festival de ses joueurs, il était tout sourire, visiblement satisfait.
14: C'est toujours spécial de jouer cette compétition à Paris. Retrouver la connexion joueur, équipe et supporter, ça a été sensationnel et très content pendant tout le match.
13: Il faut dire que ces attaquants se sont délectés des espaces laissés par la défense slovaque. Deux buts et deux passes décisives pour le ballon d'or Ousmane Dembélé et une complicité naissante avec la recrue espagnole Ferran Torres, auteur lui d'un triplé pour ses débuts en Ligue des Champions avec son nouveau club.
15: La vérité, c'est que c'était important de bien démarrer la Ligue des Champions. On l'a vu, l'équipe monte en puissance, match après match.
13: Le double tenant du titre a visiblement retrouvé son féroce appétit de victoire. Et même avec plusieurs titulaires habituels restés sur le banc, il a impressionné Yaya Touré, l'entraîneur du Slovan Bratislava.
16: C'est une machine. Moi-même, la vie, je crois que pour moi, ils seront encore proches de le gagner encore ce trophée-là. Parce que sur tous les aspects du jeu, ils étaient très très forts.
13: Encore en rodage, Paris doit maintenant confirmer ses progrès lors des deux prochaines journées. Avec un déplacement à Manchester City et la réception du FC Barcelone, des rivaux d'un autre calibre.
3: Cédric de Oliveira et la suite du parcours vers l'hypothétique triplé du PSG, ce sera le 14 octobre contre Manchester City. Avant ça, Paris est attendu à Brest ce dimanche en Ligue 1.
2: Julien Coquel-Rohem. Le foot, décidément au cœur de votre matinée sur RFI. Prochain journal des sports dans une demi-heure et puis dans Appel sur l'actualité. 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D'ici là, nos invités en plein sommet international sur l'espace à Paris. RFI reçoit Maram Kéré, le directeur général de l'Agence sénégalaise d'études spatiales. Il répond à Christophe Boisbouvier dans une demi-heure. Et dans une heure, notre grand invité international, le ministre français chargé de l'industrie, Sébastien Martin, va répondre à vos questions, Arnaud Pontus.
17: Oui, avec lui, on parlera aussi de ce sommet international sur l'espace. Quelle place pour les industriels français dans le domaine spatial? Peuvent-ils faire le poids face aux géants tels SpaceX d'Elon Musk? Un projet de navette européenne Vortex porté par Dassault a été présenté hier. On évoquera aussi la réindustrialisation en France. Le gouvernement se félicite des emplois créés dans le secteur ces dernières années. Mais la France est le pays d'Europe qui a le plus perdu d'usines depuis les années 1970. Est-ce que cette page est vraiment tournée? Et puis on s'arrêtera sur le budget 2027 de la France. Le gouvernement doit présenter sa copie dans 3 semaines. Qui va devoir faire des efforts ou trouver les quelques 30 milliards d'économies annoncées? Les réponses du ministre français de l'Industrie, Sébastien Martin, dans un peu plus d'une heure.
2: Et quoi d'autre au programme ce matin? Eh bien, le Moyen-Orient, le détroit d'Ormuz.
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21: Bonjour, je m'appelle David Storper, je suis président du collectif Histoire et Mémoire.
22: David Storper et son collectif sont à l'origine de la reconstruction et l'exposition de la statue de Bernard Lazare en 2025 au Jardin de la Fontaine de Nîmes.
21: 1908, les mouvements antisémites de l'Action française et... Maurras, c'est un polémiste français du début du XXe siècle, qui a pris pour cible le monument à de nombreuses reprises. Dans les années 42, sous le régime de Vichy, il a été d'abord barbouillé, puis démoli. La statue a été reconstruite à l'identique, en utilisant les matériaux d'origine, qui étaient originaires du Gard, comme Bernard Lazare. Bernard Lazare, c'est une grande plume, une grande gueule et un grand personnage. Bernard Lazare est le premier défenseur du capitaine Dreyfus. Il est un journaliste qui a travaillé notamment pour le Figaro et qui a travaillé sur une brochure au tout début de l'affaire. C'était un Français sincèrement athée, de confession juive. Il a connu du coup la famille Dreyfus, car les Dreyfus sont originaires proches de Cavaillon. Et donc ces deux familles qui vivent côte à côte ont eu la chance de se rencontrer, notamment par l'intermédiaire de Mathieu Dreyfus, qui a permis à Bernard Lazare de prêter sa plume tout au long de l'affaire Dreyfus à Bernard Lazare, et qui permettra notamment en 1906 d'être innocenté. C'est quelqu'un qui défendait l'opprimé, mais dans sa globalité. Donc il a notamment défendu les Arméniens contre les injustices et les persécutions. Dans ses écrits, il a travaillé sur l'antisémitisme, donc ça a été le premier à analyser l'histoire de l'antisémitisme en publiant un livre qui a suscité beaucoup à l'époque. Il a même été pris pour un antisémite lui-même. Et c'est quelqu'un qui avait une grande gueule, quoi. Et il a été mis au placard, mais son œuvre... ses combats, aujourd'hui, sont toujours d'actualité et surtout ont permis d'avancer, notamment dans la compréhension de ce que c'est l'antisémitisme.
19: 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Et tout de suite sur l'antenne de Radio Alliance Plus, un nouvel épisode de À l'océan, animé par Clotilde.
23: À l'océan ?
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5: Bienvenue dans À l'océan, l'émission qui donne des nouvelles de nos océans, nos abysses, nos mers, nos littoraux, bref, de nos milieux marins et des merveilleuses créatures qui s'y trouvent. Mais aussi des menaces et des destructions qui pèsent sur ces écosystèmes. Pas de panique, je vous donne des petits outils pour lutter en faveur des océans. Je m'appelle Clotilde et je suis passionnée d'écologie marine. Je vous invite à mettre vos palmes, votre tuba et plongeons ensemble à la découverte de notre planète bleue.
23: Et ça continue encore et encore, et ça n'est pas terminé, cette chaleur inédite. D'ailleurs, hier, ce fut le jour le plus chaud jamais enregistré depuis que l'on fait des relevés à l'échelle nationale pour un mois de mai.
5: Je crois que tout le monde en France l'a senti, ce mois de mai 2026, nous avons eu une canicule. Je le répète, pour qu'on puisse tous et toutes prendre en compte la gravité du moment, nous avons eu une canicule au mois de mai. Pendant le printemps, quoi. Des centaines de records de chaleur ont été battus partout en France. Pour ceux et celles qui pensaient ne pas avoir

Ce phénomène est associé à une météo stable avec peu de vent, un ciel dégagé et une pression atmosphérique élevée. Il n'y a pas de brassage des couches d'eau. Les couches d'eau supérieures se réchauffent, tandis que les couches d'eau profondes plus froides ne remontent pas. On assiste alors à une stratification de l'eau, avec des couches qui se réchauffent plus on progresse en profondeur. Lors d'épisodes de canicule marine en Méditerranée, il a été relevé des zones de la colonne d'eau, alors qu'habituellement elles sont à 13-14 degrés, à plus de 26 degrés. Une des caractéristiques des canicules marines, c'est leur durée. Elles peuvent durer des semaines, des mois, voire des années, et s'étendre sur toute la colonne d'eau atteignant de grandes profondeurs. En 2017, au large de l'Alaska, une vague de chaleur a été mesurée pendant 3 ans, jusqu'à 1000 mètres de profondeur, et qui a perduré malgré un retour à la normale des températures en surface. L'année dernière, des pics à plus de 30 degrés ont été mesurés dans la Méditerranée. La mer Méditerranée est un hotspot, c'est le cas de le dire, du réchauffement climatique. Ses eaux se réchauffent 20 fois plus vite que le reste des mers et océans. Cette accélération est en partie due à sa configuration en mer quasiment fermée, avec seulement deux ouvertures au niveau de Gibraltar et du canal de Suez. Depuis 2022, la mer Méditerranée est dans un état quasi permanent d'anomalie thermique. Ces canicules marines sont souvent associées à de véritables incendies sous-marins. Les espèces pélagiques, qui peuvent donc nager dans le Grand Bleu, vont pouvoir remonter vers le nord et fuir ces incendies, ces eaux brûlantes pour eux. Mais quid de toutes les espèces benthiques qui vivent au sol et les espèces fixées qui, elles, ne peuvent pas bouger? En 2022, lors d'une canicule marine pour les gorgones rouges, vous savez, ce corail est lancé comme un arbuste rouge, eh bien pour elles, c'est 90% de leur population qui ont été décimées. Toutes les espèces fixées, comme les éponges, les algues, les coraux, sont cuites dans ces eaux trop chaudes. Et comme pour un feu de forêt, quand celle-ci brûle, ce n'est pas seulement les végétaux que l'on perd, mais aussi les insectes, les petits mammifères et les oiseaux. Eh bien, c'est la même chose dans les milieux marins. On perd alors les mollusques, les coquillages, les petits poissons, les crustacés. Et puis, plus les eaux sont chaudes, moins l'oxygène arrive à se dissoudre dans l'eau. Donc, en plus de crever de chaud, toute la faune et la flore marine étouffent par manque d'oxygène.

0: It's not over yet.
1: Et non, ce n'est pas fini. En plus des canicules marines qui sont ponctuelles et limitées à une zone géographique, les eaux du globe se réchauffent. Les océans et les mers ont absorbé depuis les années 70 90% de la chaleur accumulée sur Terre à cause du réchauffement climatique. Les conséquences du réchauffement de ces eaux sont multiples. Je l'ai dit tout à l'heure, les poissons qui le peuvent se déplacent vers le nord pour trouver des eaux plus froides. C'est le cas par exemple des barracudas, qui vivaient le long des côtes du Maghreb au sud de la Méditerranée et qu'on retrouve à présent partout le long de nos côtes. C'est aussi le cas de poissons plus exotiques provenant de la mer Rouge, comme le poisson lapin ou encore le poisson lièvre. Ce sont des espèces issues de la migration lepsienne, en référence à Ferdinand Leps, concepteur du canal de Suez en 1870. Donc ça signifie que nos poissons lapins et lièvres sont passés par le canal de Suez pour atteindre la Méditerranée. Ces deux espèces exotiques sont considérées comme invasives. Le poisson lapin est un brouteur compulsif de Posidonie, cette plante à fleurs marines qui est le poumon de la Méditerranée. Il entre alors en concurrence avec l'espèce locale qui est la saupe. Vous pouvez les voir, les saupes, en banc, juste en mettant la tête sous l'eau. Ils sont argentés avec des grandes lignes jaunes. Le poisson lapin est vorace et possède un véritable impact sur la Posidonie. Le déséquilibre est un peu comme si vous passiez d'une chèvre dans un pré à trois chèvres dans le même pré. Eh bien, la végétation ne peut pas suivre. Le poisson lièvre, lui, est carnassier et figure sur la liste noire des espèces envahissantes du milieu marin de la Méditerranée de l'Union internationale pour la conservation de la nature. Il se nourrit de crustacés et d'espèces benthiques qui vivent près du sol. En plus de ravager les populations et de créer un véritable déséquilibre dans la chaîne alimentaire, ce poisson produit de la tétrodotoxine, une neurotoxine qui peut s'avérer mortelle pour les êtres humains, le rendant impropre à la consommation. Ainsi, avec le réchauffement des eaux du globe et notamment celle de la mer Méditerranée,

0: plusieurs poissons tropicaux peuvent s'installer dans ces eaux, déréglant complètement l'écosystème déjà en place. On parle alors de phénomène de tropicalisation de la mer Méditerranée. Alors j'entends déjà certains me dire « Bah super, si on a les mêmes poissons que sous les tropiques, plus besoin d'aller là-bas. À quand les poissons clowns au large de Marseille ?» Mais ce n'est pas si simple. Je l'ai dit, avec l'augmentation de la température de l'eau de mer, et en plus avec les canicules marines, les espèces fixées sont décimées. Or, ce sont des espèces dites ingénieures. C'est grâce à ces espèces fixées, que sont les coraux, les éponges, les algues coralligènes et autres, que se construisent des lieux de vie propices aux autres espèces de poissons, et qui façonnent les fonds marins. Donc si elles n'y sont plus, il n'y aura pas de poissons clowns non plus. Puis avec une mer brûlante, vidée de ses poissons et végétaux originels, c'est toute la vie des populations autour qui dépendent de la Méditerranée qui s'effondre.
1: Ah, c'est pas faux.
0: On l'a déjà vu lors des épisodes précédents, les mers et les océans absorbent une partie des gaz à effet de serre que nous émettons, notamment le CO2. Or, plus les eaux sont chaudes, moins elles peuvent absorber du CO2. Donc, il y a plus de gaz à effet de serre, et donc il fait plus chaud, et ainsi de suite. L'augmentation de la température des mers et océans a aussi un impact sur le climat. Avec la chaleur, il y a une plus forte évaporation de l'eau, qui s'accumule dans les nuages, créant des masses d'air chaude qui vont ensuite provoquer des orages et tempêtes importantes dans les terres. Vu qu'on aborde le sujet des relations entre température de l'eau et météo, je dois vous parler du phénomène El Niño. Alors, El Niño, c'est quoi ? C'est une variation naturelle du climat due à des modifications de la température de l'eau dans le Pacifique équatorial. Cela crée des modifications de circulation des masses atmosphériques, pouvant provoquer des événements météorologiques extrêmes sur certaines parties du globe. Le phénomène El Niño se reproduit avec une périodicité de 2 à 7 ans environ, et c'est un phénomène naturel qui s'inscrit dans la variabilité interne de notre climat. C'est le plus gros changement ou variation naturelle de notre Terre. Il se caractérise par un réchauffement des eaux du Pacifique au niveau de l'équateur, au large du Pérou. Cela va entraîner une modification du cycle de l'eau, notamment de son évaporation. Du coup, il va y avoir des variations atmosphériques, comme l'augmentation de fortes pluies et de vents. El Niño s'étend de mi-avril jusqu'à novembre-décembre, d'où son nom El Niño, qui fait référence à l'enfant Jésus de la religion chrétienne, qui arrive en fin d'année. Ce phénomène a été nommé ainsi par des pêcheurs péruviens qui ont été les premiers à remarquer le réchauffement des eaux du Pacifique qui rendait la pêche moins fructueuse. El Niño fait l'objet d'études scientifiques depuis les années 90 qui ont montré qu'il influence les pluies diluviennes ou les sécheresses dans d'autres régions du globe, modifiant ainsi le cycle des saisons de certaines régions du monde. Ce qui a un impact sur les rendements agricoles, les ressources en eau et donc la sécurité alimentaire des populations. Il est fort probable d'avoir un El Niño cette année, mais on ne sait pas encore quelle sera son intensité. Donc, il va faire chaud, très chaud, que ce soit sur Terre ou dans les mers et les océans. Vu qu'El Niño est un phénomène naturel qui accentue les effets du changement climatique, à nous d'agir sur les causes du réchauffement climatique.

Alors oui, il y a des gestes individuels comme réduire sa consommation de viande ou encore ses trajets en avion pour réduire les gaz à effet de serre. Mais ça ne suffira pas. Il faut exiger des changements politiques et demander des comptes auprès des entreprises polluantes. On pourrait par exemple demander réparation auprès de Total, qui savait depuis les années 70 l'impact de l'utilisation des énergies fossiles sur le climat. Dans son propre journal interne d'entreprise Total Information, il y est indiqué le lien entre l'utilisation accrue des énergies fossiles et le réchauffement climatique, avec des prédictions quasi prémonitoires. Il y était noté que la concentration de CO2 atmosphérique pourrait atteindre les 400 parties par million en 2010. En réalité, on a atteint 390 parties par million. Plutôt pas mal comme prédiction. Au lieu d'alerter les politiques, de prendre au sérieux ces prévisions et les conséquences prévues que nous subissons actuellement, je rappelle qu'on vient d'avoir une canicule au mois de mai, Total a préféré entretenir la politique du doute, affirmant qu'il n'y avait pas de certitude entre activité humaine et changement climatique, tout en continuant à investir dans les usines à charbon et autres projets pétroliers. Dans le premier trimestre de cette année 2026, en ce contexte économique difficile, Total a fait presque 6 milliards de bénéfices. Alors peut-être on pourrait exiger que cet argent soit réinvesti pour la préservation de notre environnement, notre lieu de vie, celui de nos enfants, et aussi de tous les êtres vivants de la planète qui, comme nous, n'ont pas de planète B. Il est temps que Total et les grosses entreprises des énergies fossiles aux super profits assument leurs responsabilités écologiques. Que l'on fasse front ensemble, que la société civile dise que ça suffit et que nos représentants politiques suivent et agissent. Il y a déjà des actions en justice qui ont été mises en place, notamment par l'association Notre Affaire à Tous, qui utilise le droit comme levier stratégique de lutte contre la triple crise environnementale que sont niveau climat, biodiversité et pollution. Je vous mets le lien de leurs actions contre Total pour les soutenir et les rejoindre dans le descriptif de l'épisode. Voilà, cet épisode d'Allo Science se termine. Pour en savoir plus sur le scandale de Total qui a préféré fabriquer l'inconscience climatique et l'usine du doute depuis 50 ans, je vous conseille le dossier de la revue dessinée Total Savait, ainsi que l'article reporter sur le sujet. Évidemment, je vous mets tout ça dans le descriptif de l'épisode. Allez, je vous laisse avec Planète Boom Boom et leur musique Sacram, et je vous fais des bisous salés bien sûr.

0: On continue nos programmes avec Parole du jour, présentée par Redouane Esmenti.
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2: Il y a des textes qu'on croit connaître par cœur. L'histoire du bon samaritain en fait partie. Alors, cette histoire raconte qu'un homme est agressé sur une route. Il est dépouillé, frappé, abandonné à moitié mort. Des voyageurs passent, d'abord un prêtre, puis un lévite. Ils voient l'homme blessé, mais continuent leur chemin. Et puis arrive un samaritain. C'est-à-dire, pour notre texte biblique, un étranger, un homme dont personne n'attendait grand-chose. Et lui s'arrête. Cette parabole de Jésus commence par une question. Qui est mon prochain? Question très humaine, finalement. Qui dois-je aimer? Jusqu'où? Qui mérite mon attention, ma solidarité, mon temps? Mais Jésus ne répond pas vraiment à cette question, il la renverse. Et à la fin, il demande « Lequel s'est montré le prochain de l'homme blessé ?» Autrement dit, le prochain n'est pas seulement celui que je dois aider, le prochain c'est celui dont je décide de m'approcher. Et cela change tout. Parce qu'au fond, nous savons tous passer de l'autre côté de la route. Pas forcément par méchanceté, souvent simplement parce que nous sommes pressés, fatigués, préoccupés, parce que nous avons déjà nos propres soucis, parce qu'il y a trop de détresse autour de nous. Et nous apprenons parfois à ne plus voir. On baisse les yeux devant une personne qui dort dehors, on remet à plus tard un appel important, on évite une conversation difficile, on laisse quelqu'un seul avec sa peine parce qu'on ne sait pas quoi dire. Le prêtre et le lévite de l'histoire ne sont peut-être pas des hommes mauvais, peut-être avaient-ils de bonnes raisons, peut-être avaient-ils peur, peut-être pensaient-ils que quelqu'un d'autre s'arrêterait. Mais le samaritain, lui, accepte d'être dérangé. C'est peut-être cela, la compassion, c'est-à-dire accepter que la vie de l'autre interrompe un instant la nôtre. Le samaritain ne fait pas un grand discours, il ne cherche pas à expliquer pourquoi cet homme est tombé, il agit. Il s'approche, il soigne les blessures, il porte l'homme sur sa monture, il paie pour lui des gestes simples, concrets. Et c'est important de le souligner, il ne sauve pas toute l'humanité, il aide une personne sur une route ce jour-là. Nous pensons parfois que pour aimer son prochain, il faudrait accomplir quelque chose d'extraordinaire. Mais Jésus parle surtout d'une attention ordinaire, c'est-à-dire un regard, une présence, une écoute, un peu de temps donné, un geste discret. Il y a des gens blessés partout autour de nous, pas seulement physiquement, des personnes épuisées, découragées, isolées, des personnes qui continuent à sourire alors qu'elles traversent quelque chose de lourd, et parfois, sans même nous en rendre compte, nous pouvons devenir pour quelqu'un une halte sur la route. Dans l'histoire de Jésus, le héros est un samaritain. Alors à l'époque, c'était l'étranger, le mal vu, celui qu'on tenait à distance. Comme si Jésus voulait dire, la bonté peut surgir là où vous ne l'attendez pas. Et peut-être aussi, ne réduisez jamais un être humain à une étiquette. À la fin, Jésus dit simplement, va et toi aussi fais de même. Pas demain, pas quand tout ira mieux, pas quand tout sera disponible. Aujourd'hui, sur la route de ta vie ordinaire. Car aimer son prochain, vraiment, c'est peut-être cela, refuser de laisser quelqu'un seul au bord du chemin. Bonne journée.

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1: Et tout de suite, c'est le journal. Bonjour Gaëtan Plenaire.
3: Bonjour Andréane, bonjour à tous.
1: C'est le nouveau terrain de jeu des grandes puissances mondiales.
3: Et d'entreprises privées aussi. L'espace, le sommet international qui lui est consacré, le premier du genre, s'est ouvert hier à Paris. On y revient dès le début de ce journal. Vous entendrez aussi l'inquiétude des Iraniens qui craignent que la guerre avec les États-Unis ne dure encore et encore. On va parler du lobbying du Somaliland en marge de l'Assemblée générale des Nations Unies qui vient de débuter, de l'opération 1000 bistrots lancée par l'ex-premier ministre français Gabriel Attal qui veut gagner des points avant la présidentielle. Et puis elle a passé 1000 ans en France, mais la tapisserie de Bayeux déménage le temps d'une exposition au British Museum de Londres, ouverture au public aujourd'hui.
1: Le Grand Palais à Paris, sa voûte, sa nef, sa verrière et maintenant sa fusée.
3: Sa maquette d'Ariane 6 de plusieurs mètres qui trône fièrement au milieu du monument choisi pour accueillir le tout premier sommet international sur l'espace. Ça a commencé hier avec déjà 5 milliards d'euros d'investissement dévoilés. Alors parmi les grandes annonces, celle du géant américain Amazon qui rempile justement avec le lanceur européen Ariane 6, lui confiant 6 nouveaux lancements. Et ça se poursuit aujourd'hui, ce sommet, deuxième et dernier jour. La France réunit un maximum d'acteurs avec pour ambition de favoriser le dialogue, mais aussi de pousser l'agenda européen, Charlotte Cosset.
4: Défense de la position européenne dans un secteur ultra compétitif, mais aussi gouvernance mondiale de l'espace sont au cœur de ce sommet, ce qu'a rappelé la ministre allemande Dorothee Bär.
5: Personne ne gagne quand tout le monde s'oppose à tout le monde. L'aventure spatiale n'est réservée qu'à ceux qui savent travailler en équipe. C'est le message que nous lançons aujourd'hui depuis Paris.
4: Parfois qualifié de Far West, l'espace est devenu le terrain de jeu des grandes puissances, mais aussi de nombreuses entreprises privées. Benoît de Père est le directeur de la société belge Aerospace Lab, spécialisée dans la fabrication et l'exploitation de satellites. Il espère voir des avancées dans le domaine.
6: C'est de faire bouger les lignes un petit peu sur les sujets internationaux, donc le respect du droit international dans l'espace, des normes, des chartes, pour faire en sorte qu'on puisse continuer à partager cet espace et tous évoluer dedans sans qu'il devienne utilisable pour personne. En fait, c'est pas vraiment encore des conflits chauds, mais on voit une expansion non contrôlée, extrêmement rapide ces dernières années, qui pourrait amener à des accidents et du coup un encombrement qui fait que l'espace serait moins utilisable pour les gens.
4: La présidente de la Commission européenne s'exprimera ce jeudi aux côtés d'Emmanuel Macron. Des déclarations sont attendues, notamment sur la coordination du trafic spatial.
3: Et parmi les absents à ce sommet, l'américain SpaceX. Face à lui, l'Europe peut-elle rester dans la course? C'est une analyse à lire sur RFI.fr.
1: Plus de 100 dollars le baril de Brent ce matin.
3: Et les cours de pétrole s'affolent après de nouvelles frappes iraniennes hier contre une dizaine de navires qui tentaient de franchir le détroit d'Hormuz. Des frappes présentées par Téhéran comme de la légitime défense après celles qui ont visé et détruit 5 pétroliers iraniens mardi.
1: Et jusqu'à quand va durer le conflit? Jusqu'au 3 novembre, pas plus, croit savoir Donald Trump.
3: Car c'est la date des midterms, les élections de mi-mandat, et pour le président américain, c'est sûr, la guerre cessera immédiatement après le scrutin. Sauf que son vice-président J.D. Vance et son secrétaire d'État Marco Rubio ne sont visiblement pas du même avis, puisque selon le Wall Street Journal, ils l'ont même prévenu que la guerre pourrait se prolonger non pas jusqu'aux midterms, mais bien après, jusqu'à la fin de sa présidence, prévue début 2029. Au milieu de cette bataille de date, il y a les Iraniens qui voient bien que les hostilités ont repris de plus belle depuis plusieurs jours et qui craignent que ça ne continue de s'intensifier. Correspondance à Téhéran de Siavosh Ghazi.
7: Depuis plusieurs semaines, la crainte d'une nouvelle confrontation directe est dans tous les esprits. Certains experts affirment même qu'une guerre intense et de courte durée pourrait avoir lieu entre l'Iran et les États-Unis d'ici fin octobre, avant les élections américaines. Beaucoup craignent aussi une telle éventualité, comme l'affirme Emran, un Iranien d'une soixantaine d'années.
8: Je pense que comme les deux pays s'affrontent comme ça, épisodiquement, cela pourrait aboutir à une guerre dure, comme cela s'est déjà passé. Le résultat est que cela accentue le mécontentement intérieur. Lorsque le mécontentement augmente, les gens peuvent descendre dans la rue et il peut y avoir un mouvement de contestation.
7: En effet, chaque épisode d'affrontement a pour effet une chute supplémentaire de la monnaie iranienne, avec pour conséquence des prix qui augmentent presque tous les jours, une inflation qui pourrait provoquer un nouveau mouvement de contestation. Sievoshkezi, Téhéran RFI.
3: Et cette guerre-là a aussi des conséquences aux États-Unis et ça pourrait faire mal à Donald Trump et aux Républicains lors des élections de mi-mandat que j'évoquais. Alors pour éviter une déconvenue, le président agite une carotte qui coûtera cher a priori puisqu'il promet, en cas de victoire de son camp, 5 000 $ pour chaque adulte du pays. Il ne dit pas comment il compte financer la mesure, mais il précise seulement que la somme sera dépensée uniquement sur le sol américain.
1: Défense, économie et énergie, voilà les principaux thèmes qui devraient être abordés dans les prochaines heures au Canada.
3: Où le président ukrainien est arrivé cette nuit. Mercredi, il était en Norvège pour assister aux obsèques du roi Harald. Et selon le premier ministre norvégien, l'avion transportant Volodymyr Zelensky de la Moldavie vers Oslo a failli être touché par un drone lors du décollage. Il ne donne pas d'autres précisions sur l'incident. Un incident que les autorités ukrainiennes, elles, semblent vouloir nuancer. Il s'agissait simplement d'une alerte en Moldavie après l'intrusion d'un drone russe dans son espace aérien. Ce sont les propos d'une source au sein de la présidence ukrainienne rapportée par nos confrères de l'AFP.
1: Pendant ce temps, Gaëtan, en Russie, les blockbusters américains, c'est bientôt fini.
3: Oui, alors dans les faits, c'est déjà censé être le cas. Ça fait 5 ans qu'un boycott d'Hollywood est en cours là-bas. Mais en réalité, les films continuaient à être diffusés clandestinement dans les cinémas russes. Mais Thomas de Saint-Léger, ce ne sera donc a priori plus le cas.
0: Le mécanisme est bien rodé, entré dans les mœurs avec le temps. Le spectateur achète un billet pour un court-métrage russe et se voit généreusement proposer en bonus le visionnage du dernier Spider-Man par exemple. Pratique illégale mais tolérée, la diffusion pirate des blockbusters américains dope les entrées en salle et toute l'économie des cinémas russes. Au mois d'août dernier, leurs recettes ont doublé par rapport à l'année passée avec pour moitié des revenus issus de ces projections clandestines selon des estimations forcément approximatives. Aujourd'hui, coup de théâtre, le président de l'association des exploitants de salles annonce l'arrêt probable de ce système de distribution parallèle d'ici 2 à 3 mois. La raison, des pressions politiques, officiellement pour en finir avec une méthode risquée juridiquement et promouvoir davantage le répertoire local. Peut-être aussi de nouvelles difficultés à obtenir les copies des films, comme l'avance une source anonyme aux médias russes BFM. La perspective inquiète en tout cas les professionnels du secteur, pour qui de nombreuses salles indépendantes pourraient ne pas survivre à une telle interdiction, même si d'autres films internationaux, européens, américains, légalement distribués, continueront de passer sur les écrans russes.
3: Le général tchadien Ousmane Dilo, de passage en France, appelle à une enquête internationale indépendante, 2 ans et demi après la mort de son frère Yahya Dilo. Le président du Parti Socialiste Sans Frontières avait été tué fin février 2024 lors d'un assaut mené par l'armée tchadienne contre le siège de son parti. Ses proches parlent d'un assassinat quand les autorités tchadiennes, elles, avaient seulement annoncé qu'il avait succombé à ses blessures après un échange de tirs.
1: RFI 2h07 à New York, où la 81e Assemblée Générale des Nations Unies a commencé mardi.
3: Et il y a une délégation qui est là, sans être là, celle du Somaliland, pas conviée, mais qui fait un gros travail de lobbying en marge de ce grand rassemblement. Cette république autoproclamée s'est séparée de la Somalie en 1991. Pour la première fois de son histoire, en décembre dernier, un État, Israël, l'a reconnu. Le Somaliland espère que d'autres lui emboîteront le pas. Et pourquoi pas les États-Unis. Tiens, le président du Somaliland mise là-dessus, Gal Lalex.
2: Abdirahman Hiro a déjà rencontré des proches du président Donald Trump, notamment John Peter Pham, ancien envoyé spécial des États-Unis pour le Sahel et les Grands Lacs. Sur X, il rappelle que soutenir la reconnaissance du Somaliland est dans l'intérêt stratégique des États-Unis. Tibor Nagy, autre proche du président américain, ancien secrétaire d'État aux affaires africaines, félicite également le Somaliland pour sa lutte contre la piraterie. C'est sous les traits d'un partenaire sécuritaire fiable dans une corne de l'Afrique et un bassin de la mer Rouge déchiré par les conflits que souhaite se présenter le Somaliland. Notre pays se tient aux côtés des États-Unis contre les forces du terrorisme, a déclaré Abdirahman Hiro lors du sommet États-Unis-Moyen-Orient qui s'est tenu mardi. Le chercheur Cameron Hudson du Centre pour les études stratégiques et internationales estime quant à lui que la seule justification américaine à la reconnaissance du Somaliland se résume en quelques mots: combattre les Houthis en mer Rouge. Cela isolerait les États-Unis dans la région en ne satisfaisant qu'Israël et les Émirats arabes unis, tout en compromettant la stabilité régionale, prévient le docteur Andreas Krieg du centre de recherche MENA Analytica. Gaël Alex, Nairobi, RFI.
3: Jamais un mois n'avait été aussi chaud dans le monde. 16,96 degrés de moyenne enregistrés le mois dernier en août, selon le service météorologique européen Copernicus. Pour l'Europe occidentale, ce fut même l'été le plus chaud de son histoire, avec plusieurs vagues vagues de chaleur successives, notamment en France.
1: Et peut-être que les Français pourront raconter comment ils l'ont vécu lors d'un petit café avec Gabriel Attal.
3: Et c'est ce qu'espère l'ex-premier ministre et candidat Renaissance à la présidentielle de l'an prochain. Hier, à Saint-Malo, il a donné le coup d'envoi de son opération 1000 bistrots. Un mois de rencontres et d'échanges dans les cafés de l'Hexagone. Mais derrière cette stratégie de proximité, il tente surtout de combler son retard face à un autre premier ministre, son rival d'horizon, Édouard Philippe. Elle lui appelle à un rassemblement de la droite et du centre, mais Marie Lecoq, visiblement, Gabriel Attal n'y est pas encore tout à fait disposé.
9: Des allures de meeting, mais ici, pas de micro ni d'estrade. Gabriel Attal joue la carte de la proximité.
10: Nous, on paye des planches de charcuterie pour tout le monde. Après, c'est chacun qui paye sa boisson.
9: Toute une symbolique aussi pour l'ancien premier ministre.
10: C'est dans des bistrots et dans des cafés que les idées des Lumières commençaient à circuler. Que Camille Desmoulins a appelé les Parisiens à prendre la Bastille.
9: Gabriel Attal tente de prouver une fois de plus que lui est un candidat de terrain.
10: Pas faire ça au grand meeting politique où vous avez que des soutiens qui viennent vous applaudir.
9: Malgré les critiques, Gabriel Attal défend son projet, taclant au passage son rival Édouard Philippe. Début juin, le candidat Horizon organisait dans la même veine des réunions d'appartements XXL en visioconférence.
10: Certains le critiquent, certains en sont jaloux. Je trouve ça mieux que de le faire avec des visios.
9: Cette opération, c'est aussi l'occasion pour Gabriel Attal de combler son retard face à Édouard Philippe. Le candidat Horizon appelle d'ailleurs la droite et le centre à se réunir à l'automne. Trop tôt pour Gabriel Attal, qui entend bien occuper le terrain d'ici là.
10: Il y a un temps de campagne jusqu'à la fin de l'année 2026 et début 2027, ça sera le moment de se rassembler.
9: Mais pour Cyril, venu au bistrot en voisin, ce sera déjà trop tard.
11: C'est pas à la fin qu'il faut aller s'allier, c'est maintenant en fait. Ils n'ont pas le choix, sinon la France et les filles où ils règnent.
9: Une main tendue qui peine à être saisie et qui promet une bataille du bloc central mouvementée.
3: Des cafés français au British Museum de Londres où ça y est, l'exposition consacrée à la monumentale tapisserie de Bayeux ouvre ses portes au public aujourd'hui. La France l'a prêtée au Royaume-Uni. Elle est à Boutin-Rivière, c'est peu dire que beaucoup de Britanniques ont très envie de l'apercevoir.
12: Dans cette immense galerie du British Museum plongée dans la pénombre, la tapisserie de Bayeux s'expose comme jamais auparavant, dans toute sa longueur et surtout à plat, ce qui permet de s'en approcher de très près pour l'examiner dans ses moindres détails. Michael Lewis est le commissaire en chef de l'exposition.
13: La tapisserie de Bayeux ne peut que vous sauter aux yeux. Il se passe tellement de choses dedans. Les couleurs sont incroyablement vives, même aujourd'hui, et il y a énormément de détails. Certaines parties sont amusantes, d'autres sont évidemment beaucoup plus graves. On ressent plusieurs émotions différentes en la découvrant. C'est presque comme si un cinéaste l'avait conçu.
12: Échange diplomatique, banquet, moment de la vie domestique et bien sûr...
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2: Bonjour à toutes et à tous, Christina Silvero pour ce bulletin d'ONU Info. À la une, pouvoir concentré, armes autonomes, climat, l'ONU appelle à encadrer l'intelligence artificielle avant qu'il ne soit trop tard. En Afghanistan, filles exclues et garçons endoctrinés, une génération sous emprise talibane. Enfin, l'Afrique pourrait bientôt retrouver sa juste taille sur les cartes du monde. L'intelligence artificielle pourrait devenir un risque existentiel pour l'humanité. C'est l'alerte lancée lundi à Genève par le haut-commissaire de l'ONU aux droits de l'homme à l'ouverture de la 63e session du Conseil des droits de l'homme. Volker Türk a notamment demandé aux États d'agir sans tarder, imposer des règles, des contrôles indépendants et interdire les armes autonomes capables de tuer sans intervention humaine. Le chef des droits de l'homme a aussi dénoncé le pouvoir immense concentré entre les mains de quelques hommes et s'est inquiété des effets de l'IA sur l'emploi, la démocratie et l'environnement, rappelant que la technologie ne répondra pas à elle seule à la crise climatique. Volker Türk.
3: Lorsque j'entends dire que la technologie est source de progrès et de prospérité extraordinaire, je ne peux m'empêcher de demander d'où viendra cette prospérité si nous ne changeons pas notre façon de traiter notre planète. D'une terre brûlée et épuisée, la technologie n'est pas une baguette magique. Son développement doit s'accompagner d'actions visant à relever les autres défis auxquels nous sommes confrontés. Prenons la crise climatique. Le coût caché colossal des combustibles fossiles pour notre santé, nos économies et notre environnement dépasse de loin ce qui figure sur nos factures d'énergie. Le Fonds monétaire international estime ses coûts à près de 6% du PIB mondial. Les vagues de chaleur en Europe ont coûté la vie à environ 35 000 personnes cet été. Mais le bilan réel est probablement beaucoup plus élevé. Rien de tout cela n'est inévitable. Il faut renforcer les investissements dans la résilience, l'adaptation et l'alerte précoce dans un esprit d'équité et de solidarité. Malheureusement, les investissements et les innovations d'aujourd'hui semblent être motivés en grande partie par le profit, quel qu'en soit le coût. Ces modèles économiques poussent notre planète et ses habitants au-delà du point de rupture.
2: La peur, les larmes et le désespoir, ce sont les trois mots choisis par une jeune fille afghane pour décrire son quotidien. Selon le rapporteur spécial de l'ONU sur l'Afghanistan, ces mots reviennent sous différentes formes dans les témoignages d'enfants et d'adolescents à travers le pays. Mardi, devant le Conseil des droits de l'homme à Genève, Richard Bennett a sonné l'alarme sur les effets de 5 années de régime taliban. Il dénonce un système de discrimination et de domination fondé sur le genre qui façonne l'Afghanistan de demain. Son message est clair, la communauté internationale ne doit plus laisser les talibans franchir les lignes rouges sans conséquence. Richard Bennett.
4: Nous nous réunissons 3 semaines après le 5e anniversaire de la saisie du pouvoir des talibans. 5 ans, c'est une longue période. Les effets cumulés sont clairs. Les restrictions sans relâche, les politiques et les pratiques du taliban non seulement violent les droits de l'homme des Afghans, mais refaçonnent le tissu social du pays. Le système d'éducation exclut les filles et endoctrine les garçons. Les médias vantent la doctrine des talibans. La musique, l'art, la poésie et toute autre forme de culture sont réprimés. Les institutions qui autrefois offraient une protection ont été démantelées. Et désormais, les décrets talibans s'immiscent dans les domaines les plus privés de la vie. Les talibans testent constamment les limites de ce que pourra tolérer la communauté internationale. Après 5 ans, ils ont constaté que la condamnation ne leur coûte pas grand-chose et que les lignes rouges peuvent être franchies sans conséquence.
5: Draft resolution A/AD/L104 is adopted.
2: L'Afrique pourrait bientôt retrouver sa juste taille sur les cartes du monde. Vendredi à New York, l'Assemblée générale de l'ONU a adopté une résolution par 164 voix contre une. Elle encourage la projection Equal Earth, une carte qui reflète mieux la taille réelle des continents que celle de Mercator, utilisée depuis le XVIe siècle. Les États-Unis ont été les seuls à voter contre. Ils y voient un projet idéologique radical. L'initiative africaine a été menée par le Togo. Elle n'impose aucune carte et n'en interdit aucune. Elle encourage les États, les écoles et les entreprises technologiques à choisir des cartes plus fidèles lorsque les proportions comptent. Les précisions du ministre togolais des Affaires étrangères, Robert Dussé.
6: Si des projections répondaient à des objectifs techniques précis, notamment la navigation maritime, leur utilisation à des fins générales d'information ou d'éducation, continue d'influencer durablement la perception que des générations entières se font du monde. La persistance de ces distorsions cartographiques a entraîné au fil du temps des conséquences profondes. Elle a notamment contribué à minimiser symboliquement la taille de l'Afrique et de plusieurs autres régions, entraînant une vision déséquilibrée de la géographie mondiale. Cette question dépasse donc le champ strict de la cartographie. Elle concerne la justice cognitive, l'accès à une connaissance géographique exacte, la dignité des peuples, la mémoire historique et la lutte contre les représentations héritées qui influencent encore les perceptions.
2: Voilà, fin de ce bulletin de Nuinfo. Merci de votre fidélité. À bientôt.
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1: On continue nos programmes avec Christian Delors dans Poussière et Granit.
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Bonjour à toutes, bonjour à tous, bienvenue sur Radio Alliance Plus 103.2 FM, DAB+, et notre site internet radioalliance-plus.fr. Voici Poussière et Granit, au micro Christian Delors et à la technique Louis Esparcel. Au début de cette nouvelle année d'activité, nous commençons en jetant un coup d'œil sur le Croco réformé, bulletin de l'Église protestante unie de Nîmes, puis sur le magazine mensuel Le CEP, et enfin sur l'hebdomadaire Réforme. L'émission se termine avec le rappel des enjeux du temps pour la création qui vient de commencer. Dans la presse. Voilà, la presse revient après ce mois d'août de vacances. D'abord, le Croco réformé, bulletin de l'Église protestante unie de Nîmes, publié sur le site internet de l'Église, distribué dans les divers lieux de culte ou envoyé par internet à celles et ceux qui en font la demande. Un numéro de septembre où est largement évoqué le souvenir de Sylvie Franchet d'Espéré, qui fut récemment présidente du conseil presbytéral de Nîmes, disparue au mois d'août dernier. C'est dans ce numéro que sont annoncés les temps forts des diverses paroisses, de l'Association protestante d'assistance, APA, mais aussi, bien sûr, de celui de la Maison du protestantisme. Rappelons que la Maison du protestantisme est située au centre-ville de Nîmes, à deux pas de la Maison Carrée, au numéro 3 de la rue Claude Brousson. Rappelons qu'elle a rouvert ses portes après la pause de l'été et que vous y êtes accueillis le matin du lundi au vendredi de 9h30 à midi et l'après-midi du mardi au vendredi de 14h à 17h et le samedi de 10h à midi. Les repas du jeudi ne reprendront qu'à partir du 1er octobre. La bibliothèque de la Maison du protestantisme compte plus de 10 000 références en consultation libre et gratuite. Elle est accessible le vendredi de 14h à 17h. Voici le programme de quelques rencontres qui se tiendront à la Maison du protestantisme prochainement. Le cercle littéraire se réunira le vendredi 11 septembre à 15h autour du thème « Trois amis en quête de sagesse » de Mathieu Ricard, Alexandre Jolien et Christophe André. Et puis le groupe Évangile et Liberté se réunira le mardi 15 septembre à 17h30. Ce sera une exploration de l'universel dans les religions, au-delà de nos frontières culturelles, à partir de l'intuition de l'infini de Bernard Raymond. La réunion se terminera à 19h par un pot d'accueil des nouveaux participants. Le groupe Les Embruns se réunira, lui, le jeudi 17 septembre à 15h autour du thème Majorelle, l'art d'aimer. Présentation du livre par l'auteur. Association protestante d'assistance APA. Antoine Caillot, président de l'Association protestante d'assistance, nous rappelle que l'APA recrute son ou sa secrétaire général. Ce poste est à pourvoir au 1er janvier 2027. C'est une fonction clé pour animer l'équipe de 3 salariés, coordonner les activités et les bénévoles au service des publics les plus fragiles, représenter l'association auprès des partenaires et des financeurs. Les personnes intéressées peuvent contacter le président à l'adresse suivante président.apa@apa30.fr. L'APA nous rappelle aussi que cette association recherche des bénévoles. Si vous aimez le contact, les équipes engagées, les actions de solidarité, n'hésitez pas à contacter le secrétariat par mail. La prochaine friperie solidaire de l'Association protestante d'assistance se tiendra le mardi 15 septembre au 19 rue Bigot de 8h30 à 16h30. Les bénévoles de l'Arbre à Fripe vous attendent. Vous pouvez adhérer à l'APA
c'est 20 euros, et soutenir son action en envoyant un chèque ou faire un don en ligne par l'intermédiaire du site internet. Adhésion et les dons sont défiscalisés à hauteur de 75%. Voici les coordonnées de l'APA, Association protestante d'assistance, 19 rue Bigot, 30 900 Nîmes. Contact @apa30.fr. Téléphone 04 66 58 25 27. Le rapport d'activité 2025 pourra vous être envoyé sur demande. Merci pour votre engagement et votre soutien. Le CEP. Après la magnifique publication du magazine La Presse Régionale Protestante, paru pour l'été, le magazine mensuel régional Le CEP nous revient en ce début du mois de septembre. Et oui, comme un marronnier dans la presse, écrit Nicolas Boutier, rédacteur en chef du magazine régional Le CEP, chaque année la rentrée scolaire bat le retour aux activités en tout genre. La vie familiale reprend son cours, les activités d'église redémarrent, en bref, la vie continue. Mais aurons-nous déjà oublié cet été brûlant, voire suffocant ? Aurons-nous oublié les incendies plus nombreux d'année en année ? Les douces températures de l'automne nous rendront-elles amnésiques ? Climatiser ou ne pas climatiser, être écologiste ou individualiste, penser la création comme un ensemble ou juste considérer que l'humain est seul sur la terre. Voilà bien des réflexions qui devraient occuper la sphère publique et religieuse. Un penseur contemporain, dont je ne me rappelle plus le nom, a dit récemment « Nous, les humains, sommes la seule et unique espèce à avoir la capacité et la volonté de s'auto-détruire. » Et je rajouterai, dit Nicolas Boutier, j'ajouterai à cela, en entraînant les autres espèces avec nous, même si elles n'ont rien demandé. De tous côtés, les signaux d'alerte ne sont plus au rouge foncé, mais on arrive au noir mortifère. Les scientifiques ne cessent de dénoncer les risques que nous encourons, certains politiques aussi, ou encore quelques penseurs contemporains. Mais rien ne nous arrête, le profit de quelques doigts d'une main est au détriment de la totalité du corps. Si seulement certains de nos politiques prenaient le temps de lire, relire, mâcher, digérer les évangiles, peut-être qu'une lumière finirait bien par luire quelque part, pas trop loin de nous. Alors, en ce temps de rentrée, prenons le temps, à la lumière des textes bibliques, de réfléchir à la place de l'humain sur la planète et dans la création. Nous en sortirons toujours quelque chose de bon pour demain. C'est donc l'éditorial de Nicolas Boutier, rédacteur en chef du CEP, pour ce numéro du mois de septembre. Trois articles de ce numéro concernent l'Église protestante unie de Nîmes dans la rubrique « En région ». Deux pages illustrées sur le tout nouveau carré protestant, lieu d'ouverture et de dialogue, inauguré début juin dernier. Le second article est l'interview d'une paroissienne membre du conseil presbytéral de la paroisse du Mas des Abeilles, après un voyage de ce conseil au Maroc au printemps dernier. Voici comment Laetitia Mazard conclut son témoignage. « Je remercie Dieu pour cette aventure, pour les liens qui se sont tissés et renforcés, pour toutes les personnes mises sur notre route et pour tout ce que ce voyage est venu déplacer en moi, parfois sans bruit. Si je devais résumer ce séjour en quelques mots, je dirais qu'il m'a offert bien plus qu'un voyage au Maroc. Il m'a donné une belle leçon de fraternité, d'ouverture et de confiance. Et ça, contrairement aux souvenirs achetés dans la Médina, cela ne prendra jamais la poussière. » Le troisième article est une interview de Jean-Claude Martin, responsable du groupe Évangile et Liberté,
qui se réunit tous les mois à la Maison du protestantisme. Notre ambition, dit Jean-Claude Martin, est de proposer une pensée chrétienne compatible avec les connaissances modernes. Nous voulons transmettre une foi vivante à nos enfants et petits-enfants dans un monde où les repères évoluent très vite. Cela suppose une approche non dogmatique, ouverte aux sciences, aux questionnements philosophiques et aux enjeux contemporains. Quels seront vos axes de travail pour 2026-2027, lui demande-t-on. Jean-Claude Martin répond « Nous ouvrirons l'année 2026-27 avec une exploration de l'universel dans les religions à partir de l'intuition de l'infini de Bernard Raymond et du texte « Le Dieu auquel je crois » d'Armand Abécassis. Nous poursuivrons avec une réflexion sur ce que la mécanique quantique peut apporter à la théologie, puis une lecture théologique du biomimétisme. Ces thèmes entreront en résonance avec les journées du protestantisme de liberté, journées qui se tiennent chaque année au Lazaret à Sète. Il faut aussi bien sûr indiquer que le dossier de ce numéro du mensuel Le CEP de septembre 2026 porte sur le thème « Protestantisme et politique ». En voici la présentation. À l'approche de l'élection présidentielle de 2027, la politique revient au cœur des conversations d'Église, non pour demander aux protestants de choisir un camp, mais pour interroger ce que leur foi, leur histoire et leur culture du débat changent à leur manière d'habiter la cité. Face aux fractures démocratiques et à la montée de l'extrême droite, de la parole publique de l'Église protestante unie de France aux engagements auprès des exilés, des synodes régionaux aux initiatives pour la démocratie, ce dossier explore une conviction. L'Évangile ne donne pas de consignes de vote, mais il oblige à discerner. Je ne peux donc que vous recommander la lecture de ce magazine mensuel régional protestant, le CEP. 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L'hebdomadaire Réforme. Le premier numéro de Réforme, après le beau numéro spécial du mois d'août, est un numéro intitulé « Assemblée du désert, Marie Durand, l'inspiration continue ». On y trouvera entre autres 250 ans après Marie Durand, les combats de foi de quatre femmes. Alice Papin dresse ainsi les portraits de quatre croyantes du Nigeria, de Syrie, d'Iran ou de France. Elles n'ont jamais abandonné leur foi dans l'épreuve. Tout d'abord, toujours captive, Léa Charibou, enlevée en 2018 avec 109 camarades de classe dans le nord du Nigeria, cette jeune fille de 14 ans est la seule à ne pas avoir été relâchée par ses ravisseurs pour avoir refusé de renier sa foi chrétienne. Ensuite, servir dans les blessures d'un pays. Mathilde Sabag, première femme pasteur en Syrie, elle célèbre 10 ans passés au service d'une église transformée par la guerre. Ensuite, la voix d'une imam, Kaina Baloul, première femme imam en France, elle mène la prière depuis 2020 au sein de la mosquée Fatima. Enfin, suivre le Christ malgré la répression, Dabrina Beth Tamraz, pasteur évangélique iranienne, elle a fait de la lutte contre la répression des chrétiens qu'elle a vécue dans son pays son combat. Plus loin, dans un article intitulé « Les deux visages de la Marie huguenote »,
L'historien Patrick Cabanel se demande comment il faut dessiner Marie Durand, jeune ou vieille. L'historien commente les hésitations artistiques autour des différentes représentations iconographiques de cette figure, du protestantisme. Dans la rubrique « Écologie », voici un article intitulé « Sécheresse climatique, sécheresse spirituelle ». Après l'été de canicule, de sécheresse et de feux de forêt qu'a connu la France, trois responsables d'institutions protestantes, François Bach, Jean-Philippe Bard et Corinne Bitot, invitent à poursuivre le travail entamé pour une terre d'espérance et de justice. Le protestantisme doit persévérer et développer son engagement. Enfin, dans la rubrique « Portrait », sous le titre « Des lettres à la parole », Laure Salamon dresse le portrait de Sandrine Moreau. Cette ancienne professeure de français, devenue pasteur, tient à accueillir dans l'église des gens de tous horizons et à leur transmettre une parole restauratrice. Elle sera la prédicatrice du culte de l'Assemblée du désert, dimanche 6 septembre. Temps pour la création 2026. 5 semaines pour faire jaillir l'eau vive. Du 1er septembre au 4 octobre 2026, des chrétiens du monde entier

transformé par l'eau vive de Dieu et à travailler ensemble au renouveau de la création. Célébrer, s'engager, pendant 5 semaines, la prière et l'action se répondent. Partagez donc les initiatives de votre Église, de votre école ou de votre communauté. Elles en inspireront d'autres. Le temps pour la création, c'est un temps œcuménique qui invite les chrétiens du monde entier à prier et à agir pour la création que Dieu nous confie. Il a lieu chaque année du 1er septembre, journée mondiale de prière pour la sauvegarde de la création, au 4 octobre, fête de Saint François d'Assise. Cette initiative internationale est coordonnée par un comité œcuménique réunissant des représentants d'églises chrétiennes et d'organisations partenaires de nombreux pays. Chaque année, ce comité propose un thème, une référence biblique, un symbole et publie un guide de célébration pour accompagner les communautés. Face aux crises écologiques et sociales, des organisations catholiques, protestantes, orthodoxes et œcuméniques françaises s'unissent pour faire grandir le temps pour la création. En 2026, à l'initiative de l'association Église Verte, elles ont décidé de créer une plateforme commune afin de renforcer la visibilité de cette période et de mutualiser les ressources proposées en France. Ce site internet rassemble ainsi des outils, ressources et propositions pour aider les communautés chrétiennes à vivre pleinement le temps pour la création et à organiser célébrations, temps de prière et événements locaux. Bien entendu, au cours des prochaines émissions, nous reviendrons sur ce thème si important qu'est le temps pour la création. Nous allons maintenant terminer cette émission. 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Au revoir.

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2: Merci de rester avec nous à l'écoute de RFI, les midis à Paris, 10h en temps universel. Le journal, c'est tout de suite avec vous, Grégoire Morelli, bonjour.
3: Bonjour Caroline, bonjour à toutes et à tous. Et à la une, ce sommet international pour l'espace à Paris qui touche à sa fin. Emmanuel Macron appelle à une gouvernance partagée de l'espace et veut que l'Europe soit en mesure de développer ses propres vols habités. On en parle dès le début de ce journal. Les rebelles houthis au Yémen revendiquent la prise d'une nouvelle ville sur le littoral de la mer Rouge et disent progresser vers le détroit de Bab-el-Mandeb. Le Qatar fait face à un déficit de 5 milliards d'euros. La pétromonarchie dont les finances sont mises à mal à cause de la guerre dans le détroit. D'Hormuz. Et puis, cacher ses cadavres en Colombie, la justice ordonne au président Abelardo de la Espriella de flouter des vidéos officielles de la présidence où apparaissent des cadavres jonchant le sol. Dirigeants et entreprises du secteur spatial à Paris, le regard tourné vers le ciel au dernier jour du sommet international pour l'espace dans la capitale française. L'objectif de ce sommet est d'appeler au dialogue et à la coopération internationale et de ne pas abandonner face à l'hégémonie de l'espace aux Chinois et aux Américains. Emmanuel Macron a lui déploré que l'espace soit le seul grand bien commun mondial qui ne fasse pas l'objet d'une régulation. Lors de son discours de clôture, le président français a aussi appelé l'Europe à assumer ses ambitions.
4: Notre Europe spatiale reste fragile et nous devons accélérer. L'Union européenne, pour cela, doit pleinement assumer un pilotage politique de sa politique spatiale, ambitieux, clair et exigeant. L'Europe ne peut investir des milliards dans ses fusées, puis acheter ses lancements au compte-gouttes. Si l'Europe ne joue pas ensemble pour sécuriser ses volumes, avoir cette visibilité et sécuriser ses lancements institutionnels, elle ne pourra pas construire sa compétitivité. Mais cette ambition exige, nous le savons, des réformes fortes de notre modèle européen, en assumant pleinement enfin la préférence européenne. Ce n'est ni un gros mot, ni du protectionnisme, c'est un refus de naïveté. Quelle grande puissance aujourd'hui réserve son argent public à d'autres qu'à elle-même ? Quelles sont les entreprises européennes qui ont pu avoir accès à un marché public et des financements publics américains ou chinois ? No offense, mais c'est une réalité.
3: Les Houthis annoncent avoir pris le contrôle de la ville de Mocha au Yémen, située sur la mer Rouge. Ils disent progresser vers le détroit de Bab-el-Mandeb. Plus tôt ce matin, ces rebelles soutenus par l'Iran ont annoncé avoir subi une quarantaine de frappes saoudiennes. Les rebelles Houthis qui eux aussi ont mené des attaques sur l'Arabie Saoudite. Ces affrontements près de la mer Rouge, mais aussi de l'autre côté de la péninsule arabique, dans le détroit d'Hormuz, ont de lourdes conséquences économiques pour les pays de la région. Plus de 6 mois après le démarrage de la guerre, ces conséquences commencent à se faire sentir sur les finances des pétromonarchies. L'arrêt de la circulation dans cette artère stratégique fait un trou dans les économies du Qatar. À Riyad, la correspondance régionale de Joseph Clément.
5: 21,2 milliards de rials, soit 5 milliards d'euros, c'est le déficit budgétaire pour le deuxième trimestre 2026 tel qu'il a été présenté par le ministre qatari des Finances. 5 milliards d'euros, c'est deux fois plus qu'au premier trimestre de cette année. Et la cause, c'est le manque à gagner dans les ventes de gaz. Hormuz étant fermé, les méthaniers ne circulent pas et les clients du Qatar doivent annuler leurs commandes. L'année passée, l'Émirat avait expédié 500 méthaniers vendre du gaz. Sur les 6 premiers mois de l'année 2026, il n'y en a eu que 18. Depuis janvier, ce sont donc 7 milliards de déficit qui pèsent sur les comptes qataris. Le pays n'avait compté que sur un déficit de 5 milliards pour l'ensemble de 2026. Le Qatar se lance dans la chasse aux économies, même si Doha ne prévoit pas de couper dans les salaires de ses fonctionnaires ou de réduire la taille de ses investissements, du moins pour le moment. La vente d'hydrocarbures au Qatar, dont les trois quarts sont du gaz, abonde 78% du budget de l'Émirat. Le Qatar cherche encore la parade pour sortir de l'étranglement du détroit d'Hormuz. Joseph Clément, Riyad, RFI.
3: 5 000 $ en cas de victoire des Républicains, c'est ce que promet Donald Trump. En cas de victoire de son parti aux élections de mi-mandat prévues en novembre, une somme qui serait versée à tous les adultes du pays mais dont les modalités n'ont pas été précisées par le président qui s'exprimait cette nuit lors d'une convention du parti Les Républicains à Dallas, au Texas. Une telle mesure pourrait coûter 1350 milliards de dollars. 3 ans et demi de prison pour s'être compromis avec la Chine, c'est la condamnation dont écope un Australien accusé d'avoir fourni des informations au service de renseignement chinois. Il aurait transmis à Pékin contre le versement d'argent liquide des rapports sur les minerais critiques, mais aussi sur le partenariat AUKUS entre l'Australie, les États-Unis et le Royaume-Uni qui porte sur les sous-marins nucléaires. La Chine déplore un nombre important de victimes après un incendie sur un navire de marchandises en maintenance dans le port de Qingdao, dans l'est du pays. Si aucun bilan précis n'a été communiqué pour l'heure, le président Xi Jinping a donné des instructions pour rechercher d'urgence les personnes disparues et identifier les causes de ce drame. Des vidéos officielles où des cadavres gisent au sol et qui ne passent pas auprès de la justice colombienne. C'est un revers pour le nouveau président colombien d'extrême droite, Abelardo de la Espriella, qui, après une décision de justice, va devoir masquer une partie des vidéos postées sur les réseaux sociaux et qui montrent le président en train de marcher parmi des cadavres de supposés criminels abattus par les forces de l'ordre à Rimlipold.
6: Oui, ce sont des images macabres qui rappellent les mises en scène orchestrées par le président salvadorien Nayib Bukele dans la prison du Secote. Abelardo de la Espriella se fait filmer en train de se promener en treillis entre 23 sacs mortuaires. D'après le président, ces sacs contenaient des corps de terroristes des FARC tués lors d'une opération militaire menée dans le département de Guaviare en région amazonienne fin août. Plusieurs vidéos ont été effectivement publiées sur le compte officiel de la présidence colombienne. Au début du mois de septembre, une opération de communication censée illustrer la détermination du président à lutter contre les groupes criminels, mais qui a choqué une partie de la Colombie. L'opposition parlementaire a demandé le retrait de ces vidéos avec un succès déjà. Un tribunal de Bogota a ordonné que les images soient masquées. Pour l'instant, il s'agit, Grégoire, d'une décision judiciaire provisoire en attendant que l'affaire soit jugée sur le fond. Le nouveau président a fait de la lutte contre les groupes criminels sa priorité. En 3 semaines, Abelardo de la Espriella a déjà lancé 3 grandes offensives qui ont fait plusieurs dizaines de morts.
3: Les précisions d'Arim Lipold. Oxfam accuse le FMI de pousser à toujours plus d'austérité dans les pays qui l'aident. Les objectifs de réduction des dépenses imposés par le Fonds monétaire international aux États sous programme d'aide ont quadruplé depuis 2018. L'ONG dit craindre un retour aux ajustements budgétaires des années 1980 qui avaient aggravé la pauvreté en imposant des baisses de dépenses brutales. Plus de 171 millions d'élèves à travers le monde ont vu leur scolarité perturbée en cause les aléas climatiques survenu en 2025, selon un rapport de l'UNICEF publié ce matin. Les analyses de données de 106 pays révèlent que ces aléas, notamment des tempêtes, des inondations, des vagues de chaleur, des sécheresses ou encore des incendies, ont entraîné de lourdes répercussions sur la scolarité de près d'un élève sur 10 à l'échelle mondiale. Entre suspension de cours, destruction d'écoles, réduction du temps d'enseignement et baisse de la fréquentation des établissements scolaires, le risque de décrochage est de plus en plus présent et il touche principalement les petites filles, Igor Strauss.
7: Si aucun pays n'est épargné par ces perturbations scolaires, il y a de grandes disparités entre les continents. Jody Serret, responsable plaidoyer de l'UNICEF France.
8: Ce rapport, il nous dit aussi que les 3/4 des enfants qui sont concernés par ces bouleversements dans leur scolarité sont des enfants qui vivent dans des pays du Sud, dans des pays plutôt pauvres. Donc là aussi, c'est inquiétant. Et pour autant, les pays riches ne sont pas épargnés.
7: Mais ce déséquilibre entre pays n'est pas la seule inégalité relevée par ce rapport. Certains enfants sont plus touchés que d'autres par les fermetures de classe, jeudi soirée.
8: On sait que certains enfants qui vont être affectés par des coupures de leur scolarité plus longues ont plus de risques de ne pas retourner à l'école. Et là, souvent, il s'agit des filles. Parce qu'en fait, quand les filles ne vont pas à l'école, bien souvent, elles vont commencer à travailler, plutôt dans des tâches domestiques. Elles vont aller chercher l'eau. Et en fait, assez rapidement, la fille devient indispensable au sein de son foyer pour que ce foyer puisse continuer à fonctionner. Ou alors, c'est difficile pour les parents de nourrir tous leurs enfants. Et là, ce qui peut se passer, c'est qu'on va donner sa fille en mariage.
7: L'abandon scolaire ralentit la croissance économique et entrave les efforts visant à réduire la pauvreté. Sans réaction rapide, prévient le rapport, cela pourrait entraîner une perte potentielle de revenus d'au moins 200 milliards de dollars.
3: Août 2026 a été le mois le plus chaud jamais mesuré dans le monde. Conclusion du service météo européen Copernicus. La température moyenne de l'air à travers le globe s'est établie durant ce mois d'août à 16,96 degrés, soit 0,85 degrés au-dessus de la moyenne pour la période entre 1991 et 2020. Copernicus précise que l'Europe est le continent qui se réchauffe le plus vite. L'été 2026 a battu tous les records de température sur la partie occidentale du continent, dépassant celui de 2023. Le service météo alerte sur les conséquences de ces conditions climatiques qui se font de plus en plus sentir sur les populations, les économies et les écosystèmes à travers le monde. Et puis les quarts de finale de la Coupe de basket, Coupe du monde de basket féminine, c'est aujourd'hui. Les États-Unis jouent en ce moment contre la Hongrie. Les Américaines sont en tête. La Chine affronte l'équipe de France. Ce sera à 12h30, temps universel. Deux autres quarts de finale, Belgique-Allemagne et Australie-Espagne, prévus également aujourd'hui. C'est la fin de ce journal. Tout de suite sur RFI, vous avez rendez-vous avec 8 milliards de voisins et Emmanuel Bastide. Bonjour Emmanuel.
9: Bonjour Grégoire Morelli. Prochain journal dans 50 minutes et chez nous, on va déguster quoi ? Une très bonne pizza.
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13: Et nous retrouvons tout de suite Jacques Jaume dans l'émission « Et si on parlait ?»

0: Madame, monsieur, je vous souhaite une belle journée. 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C'est aujourd'hui une première, la première émission d'une série d'émissions qui s'intitule « Et si on parlait des cathares ?» Je suis docteur Jacques Jaume, je produis, j'anime cette émission avec un intervenant, un invité permanent que l'ensemble du sud, sud-ouest de la France connaît bien, le pasteur Michel Jasse. Cet érudit est passionné par les cathares, cette appellation contemporaine, une appellation contemporaine hein, d'un ensemble de mouvements chrétiens en rupture avec l'Église catholique, qui s'est particulièrement répandu dans le midi de la France entre l'an 1000 et 1244. Bonjour à toi, monsieur le pasteur, bonjour à toi, Michel, et merci bonjour. D'être avec nous pour partager ta passion des cathares.
1: Oui. Bonjour et, à tout le monde.
0: J'ai bien dit que tout le monde te connaissait.
1: Oui, enfin, certains, mais pas.
0: Alors, avant toute chose, aurais-tu l'amabilité de mieux te présenter, hein, puisqu'on va faire cette émission ensemble, moi un peu le clown blanc, et de nous raconter ton intérêt pour les cathares.
1: Oui, alors à Radio Alliance Plus, on me connaît, j'anime des cultes de temps en temps, des cultes radio diffusés le dimanche matin, ou alors l'émission Théologie en liberté. Enfin, voilà, en soirée, de temps en temps, et puis sur un podcast, on peut retrouver mes émissions. Alors, puis-je encore parler... Bon, j'ai fait plusieurs émissions sur les cathares, puis-je encore parler des cathares ?
0: On en a fait une ensemble, dans mon émission « Votre santé, un trésor », sur le consolamentum.
1: Oui.
0: C'est le soin palliatif des cathares.
1: Peut-on encore en parler ? Oui, j'en suis heureux, et je ne crois pas qu'il ne s'agit... d'une passion marginale, un lobby qui n'aurait pas de sens. Je crois que dans le Midi, à deux ou trois siècles de distance, les cathares ont représenté quelque chose d'aussi fort et de théologiquement important que le protestantisme par la suite. Alors mon intérêt, a priori, je me sens proche des minoritaires, et ça peut-être qu'on pourrait l'expliquer aussi par mon histoire familiale, mes ancêtres du côté Jasse.
0: Il faut qu'on entretienne une deuxième émission qui sera basée oui. là-dessus.
1: Donc, oui, oui. Ouais. Et en fait, du côté Jasse, mes ancêtres ont été décimés par la guerre de 14. Donc en fait, mon père cherchait toujours à savoir s'il avait des cousins éloignés, etc. Mais il était orphelin de la guerre de 14, etc.
0: Parce que dans la guerre de 14, il y a eu des batailles de tranchées, tout ça, mais pas de bombardements de civils
1: Non, mais il était militaire. Mon grand-père et ses frères sont morts à la guerre de 14.
0: Ah, c'est-à-dire toute la fratrie et...
1: Voilà. Mon arrière-grand-mère s'est suicidée quand on lui a appris la mort de ses fils.
0: Ah, je suis désolé.
1: Et alors, donc, en fait, mon père me disait toujours, bon, il ne trouvait pas dans les annuaires. Moi, j'ai trouvé maintenant des cousins éloignés, j'ai fait un peu l'arbre généalogique, etc. Et en fait, il trouvait personne de la famille Ajas, hein, de ce côté. Hein, mais il connaissait du côté de sa mère, les Ardéchois, etc. Mais du côté Ajas, il disait, on est les derniers des Mohicans. Il m'a toujours dit, on est les derniers des Mohicans. Et en fait, moi, enfant, j'ai beaucoup jouer aux Indiens, donc je m'intéressais aux minorités persécutées, je me suis intéressé aux groupes minoritaires, les religions minoritaires, les sectes, les chrétiens d'Orient. Je m'intéresse aux chrétiens d'Orient depuis très longtemps. J'ai correspondu avec des chrétiens d'Iran, etc. Voilà. Et puis pasteur, en 1985, je rencontre Jean Duvernoy. Celui qui a découvert et qui a travaillé sur 16 registres de l'Inquisition, qui habitait Toulouse, c'était un grand juriste de Toulouse, mais qui était devenu le grand spécialiste à partir duquel Emmanuel Leroy-Ladurie a écrit « Montaillou, village occitan ». Donc je le rencontre, il était mon paroissien.
0: Oui.
1: Et en fait, il me fait travailler le catharisme d'un point de vue sociologique. C'est-à-dire qu'il a vu que je m'intéressais beaucoup au protestantisme, je connaissais bien l'histoire de la réforme à Toulouse. C'est-à-dire qu'il m'a dit, mais il faut essayer de voir si les patronymes dans les villages autour de Toulouse, etc., s'il y a des correspondances ou pas. Voilà, et alors donc, je les découvre, ces cathares, donc je les travaille de façon sociologique, je les trouve finalement, après la sociologie, je les trouve intéressants et proches finalement du protestantisme évangélique par leur ferveur, Oui. Et ma mère était d'origine évangélique, donc ça a fait... Bon, moi, j'étais pasteur de l'église réformée, mais en fait, les cathares ressemblaient un peu à cette spiritualité évangélique très sérieuse, où on prie beaucoup, etc. Et puis, ressemblaient un peu aussi au protestantisme libéral. Mon père était libéral, assez critique, il contestait... Ouais. Parce que les cathares avaient quelque chose d'anticlérical,
0: bon qu'on puisse dire, oui.
1: Il mettait en premier la question du mal, comment l'évangile peut répondre au mal.
0: Alors, je t'interromps parce qu'il y a une question qui me vient à l'esprit tout de suite. C'est un peu le but de l'émission, hein. C'est une émission un peu question. Bon, j'ai cité la date de 1244.
1: Montségur.
0: Voilà. Et bon, admettons que ça s'arrête là. Rien ne s'arrête du jour au lendemain.
1: Non.
0: Les cathares ont continué.
1: Ben oui, parce que l'époque de Montaillou, c'est 14e siècle. Voilà. C'est après Montségur.
0: Voilà, donc moi, ce que je sais... Bon, le catharisme m'intéresse énormément, parce que c'est en plus la région, tout ça. Beaucoup vont en Espagne.
1: Oui.
0: Hein, donc ça m'intéresse personnellement. Personnellement, au sens personnel de ma personne. Mais le protestantisme et la réforme... Rappelle-moi la date de sortie.
1: Il y a plusieurs dates. C'est-à-dire que le début de la réforme, c'est 1530. Voilà, c'est l'humanisme.
0: Voilà, 1530.
1: Qui démarre à Toulouse. Il ne démarre pas dans les Cévennes, mais il démarre à Toulouse. Et avec des racines plutôt dans le pays autour de Mirepoix.
0: Voilà. Et alors, entre ces deux dates,
1: qui sont catholiques aujourd'hui.
0: Il y a plusieurs siècles. Oui. Comment ferais-tu le lien? Mais c'est pas. On y réfléchira. Entre la fin du catharisme du Moyen-Âge, du XIIIe siècle, et le début du protestantisme, ils sont restés, comme on dit en médecine, quiescents, c'est-à-dire présents, mais non visibles.
1: C'est-à-dire que dans la mémoire orale, ils ont été vraiment écrasés, les cathares ont été vraiment
0: écrasés.
1: Et donc, le catharisme n'existait plus. Mais on trouve des traces. Donc, le dernier registre de l'Inquisition conservé, c'est 1329. Les cinq derniers bûchers en dessous de la cité de Carcassonne, il y a les descriptions, il y a les noms de ces gens qui ont été brûlés, etc. C'est 1329. Mais on a la description d'un registre de l'Inquisition de Carcassonne qui a été perdu, ce registre, mais on a un inventaire qui décrit, c'est au moment où il y a eu une partie des registres de l'Inquisition de Carcassonne qui s'était passée pour aller au couvent des Dominicains de Montpellier.
0: Oui.
1: Et puis après, ça a été perdu. On a une description de cathares, certainement dans la région de Limoux, en 1422. Donc c'est quand même tard.
0: Ah, oui, donc.
1: Et si on dit 1422, puis les premières traces de réforme humaniste, c'est 1530,
0: il peut y avoir continuité.
1: Et on sait qu'à l'époque du début du protestantisme, tout le monde se rappelait des albigeois.
0: Oui, d'accord.
1: On s'en rappelait. On disait, surtout
0: le
1: pouvoir disait, mais surtout ne faites pas comme les albigeois, vous avez vu jusqu'où ça les a amenés. Et puis les protestants disaient, mais oui, mais mon arrière-grand-mère a été brûlée, mais elle était gentille, on me dit. On dit que théologiquement elle avait tort, et eux ils disaient, donc si c'est leur arrière-grand-mère, ils disaient non, elle avait raison.
0: Elle a raison. On revient à toi.
1: Oui, alors en fait, il y a la question du désamour.
0: Voilà. La deuxième question qui me préoccupait pour introduire la première émission, c'est...
1: Oui.
0: Alors actuellement, malheureusement, parce que ça fait de très nombreuses années que les cathares m'intéressent, un peu comme toi, un peu comme minorité, et puis une spiritualité, une théologie qui est intéressante. Et actuellement, se crée un désamour pour les cathares et leurs souvenirs. On essaie de faire une autre croisade, mais pas la même, quoi. Une croisade de l'oubli médiatique, académique, scientifique, universitaire. Alors, parle-nous un peu de ce désamour actuel des intellectuels, des soi-disant universitaires pour les cathares.
1: Je milite contre ce désamour.
0: Oui, c'est pour ça que je te pose la question.
1: On va gagner. Mais en fait, c'est quand même un mystère. Parce qu'en fait, le premier désamour, il était celui des catholiques traditionnalistes, ceux qui ont persécuté les cathares. Et en fait, là, par exemple, Jean Duvernois faisait bien la différence entre les catholiques locaux, de l'Aude, de Toulouse, etc., qui, en fait, avaient dans leur propre famille, ils avaient des cathares, et ils étaient pour une coexistence pacifique. Même il y avait, par exemple, c'est Anne Brenon qui l'a travaillé, un moment à Carcassonne, on a eu l'évêque catholique de Carcassonne qui était le cousin germain de l'évêque cathare de Carcassonne.
2: Ah bon ?
1: Et on sait que pour des mariages, ils ont été invités tous les deux. On ne sait pas s'ils ont venus, s'ils ont mangé à la même table ou pas, mais en fait, ils étaient dans la même famille. Et ils étaient, mais alors c'est vrai, au moment de la croisade, le clergé catholique qui était en place a été déplacé.
2: Oui, c'est normal. Ça, oui.
1: Parce qu'en fait, on disait que le clergé, justement, enfin, par exemple, à la grâce, on a reproché aux bénédictins de la grâce d'être de pactiser avec les albigeois.
2: Et alors,
1: ceux qui vont créer le désamour, ce sont les catholiques du nord de la France qui vont être avec l'esprit des croisades.
2: Oui.
1: On va lutter contre les croisades. Et alors maintenant, il s'agit d'un autre désamour.
2: Là, on était dans le passé. Donc
1: ça, c'était le désamour de droite. De droite, on pourrait dire, ouais. Un peu comme Pierre Belperron. Il y a un livre sur les hérétiques albigeois, etc., qui pendant l'occupation, et qui disait qu'en fait, le refus de la croisade par les Occitans de l'époque, c'était un peu dommage, c'était un peu comme ces résistants qui refusaient le pouvoir allemand. Quoi. Donc, Belperron, qui a été un bon historien du catharisme, était allé dans le sens plutôt de désamour de collaborationniste.
2: Oui,
1: quoi.
2: Oui.
1: Mais alors maintenant, il s'agit d'un autre désamour plutôt d'extrême gauche, si on veut faire un peu de politique. Et c'est l'université française est souvent d'extrême gauche. C'est l'ambiance freudo-marxiste. Un mélange donc de la psychanalyse, oui. et puis après la chute du mur, on est un peu moins marxiste, mais en fait, on reste gauchiste. Donc il y a seulement... C'est uniquement en France, trois universitaires, ils sont très peu nombreux, mais ils font beaucoup de bruit, qui sont déconstructionnistes. Donc ce mot déconstruction...
2: Oui, c'est la mode en déconstruction.
1: Ah, on parle toujours de la déconstruction.
2: Ah, ça peut être intéressant, la déconstruction.
1: Oui.
2: En anthropologie, en éthologie, on se déconstruit notre manière de penser pour revenir à une neutralité et pour se reconstruire suivant le sujet d'étude.
1: Mais par exemple, Duvernois pour le catharisme, c'était un déconstructionniste nuancé, modéré. Enfin, il était pour une recherche historique et qui déplace un peu le problème, parce qu'il y a eu beaucoup de légendes qui ont été dites à leur sujet, mais on en reparlera.
2: Et quand on se déconstruit, c'est pas pour s'éliminer. Hein, dans la méthode de déconstruction pour d'études, par exemple, à l'université, on peut se déconstruire d'une façon... En psychologie, on le fait. On a tous une façon de penser, mais si on veut étudier psychologie quelqu'un d'autre, on est obligé de s'oublier, donc on se déconstruit, et on essaie de se construire comme le sujet d'étude.
1: Oui.
2: Et si on vraiment veut bien sentir une pathologie psychiatrique, on va essayer de penser comme la pathologie. Mais ça ne veut pas dire annihilation ou destruction de sa propre personne.
1: Voilà. Mais alors moi, je déconstruis les déconstructionnistes qui sont anti-cathares et qui, eux, sont des radicaux.
2: Ils
1: sont des ultra, ultra critiques radicaux. Alors il y a, je vais citer les noms, il y a Julien Théry, qui a quelques problèmes aujourd'hui avec Lyon 2. Il a enseigné, il était médiéviste.
2: Et pourquoi
1: Lyon
2: 2. Il y a des problèmes, hein?
1: Mais il y a eu des problèmes, je ne vais peut-être pas rentrer dans les détails, mais cherchez sur Internet Julien Théry, Lyon 2, vous verrez que... Bon, il animait la radio de Mélenchon.
2: Ah, ça, c'est... Voilà. Animer une radio, c'est toujours dangereux.

0: Mais alors, il y a eu cet été et cet automne énormément de publicité pour lui. C'est Arnaud Fossier, qui est il est professeur à l'université de Bourgogne, Dijon, et mais qui est donc en fait, ce déconstructionnisme est minoritaire, alors qu'ils disent qu'ils sont, ils correspondent à la nouvelle vague historienne. C'est pas vrai. Ils sont très minoritaires, ils sont plus que trois, et même dans un certain sens, les historiens, les médiévistes qui ont travaillé le catharisme dans l'Europe entière sont assez surpris de voir que c'est en France où on a des gens, ces trois personnes, qui nient le catharisme et qui refusent les sources. C'est-à-dire qu'ils déconsidèrent totalement les sources cathares.
1: Parce qu'il y a des sources.
0: Et ils en parlent. Ils disent, alors en fait, ils n'en parlent pas. Et alors, dans un contexte où les gens, quand même, aujourd'hui, les gens ne sont pas très théologiens, quoi, aujourd'hui. Il y a grande sécularisation, les gens ne connaissent rien en religion, donc ils sont impressionnés, ils ne voient que les titres de ces personnes. Alors, ils nient, et ils sont brillants. Arnaud Fossier a des émissions à la radio France Inter, France Culture, très intéressantes. Donc, ils nient pour se montrer courageux, parce qu'ils sont médiévistes, spécialistes, ils se disent spécialisés les cathares, mais en fait, ils n'ont pas travaillé les sujets et ils nient, mais sans grand risque, quoi. Hein. Ils se présentent comme scientifiques à la mode et ceux qui ont le pouvoir, alors dans le département de l'Aude, on va en parler, sont impressionnés par ces gens qui vont très loin.
1: Et par l'Académie.
0: Voilà.
1: Et bien, vous écoutez bien l'émission ici, on parlait des cathares sur Radio Alliance Plus, sur 103.2 FM ou en DAB+. Pour cette première émission, comment voit-on les cathares aujourd'hui, avec Michel Jas, spécialiste du catharisme, et Jacques Jaume, je vous propose une trêve musicale en écoutant le générique de notre nouvelle émission.

0: 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Cher Michel, pourrais-tu nous parler du processus de l'inscription des châteaux que l'on appelait les châteaux Qatars, au patrimoine mondial de l'UNESCO? Ils franchissent une étape importante et sont désormais en phase finale pour y être inscrits. Alors qu'est-ce qui se passe? Il y a une affaire.
1: Alors la réponse de l'UNESCO est attendue pour cet été. C'est là où on aura la réponse. Mais voilà, alors donc, ce serait donc comme pour Carré d'Art ici à Nîmes. Ça apporterait un plus par rapport à la
0: maison Carré.
1: Moi j'ai dit Carré d'Art, la maison Carré.
0: Ouais. On est toujours dans le carré, mais c'est surtout la maison Carré.
1: Alors donc, faut-il espérer en faveur de cette inscription patrimoine mondial de l'UNESCO? Oui, bien sûr. Mais si c'est pour ne plus parler des Qatars, parce que si on change le nom, on n'appelle plus les châteaux Qatars, on les appelle forteresses royales, etc.
0: Alors les châteaux Qatars,

0: Il y en a combien?
1: Ah ben, moi, je pense que tous les châteaux de l'Aude et de l'Ariège étaient cathares.
0: Étaient cathares.
1: C'est-à-dire, mais ils n'en ont retenu que 8.
0: Ah, voilà.
1: C'est-à-dire qu'en fait, pour cette inscription, ils ont dit on va miser sur Carcassonne et les autres châteaux qui entourent Carcassonne, dans l'Aude. Tout ça, c'est la limite entre les Pyrénées-Orientales et l'Aude, et puis Montségur qui est en Ariège.
0: D'accord.
1: Bon, en fait, donc, si c'est le projet mise sur la disparition du mot cathare, bon.
0: Et on va les appeler les forteresses royales.
1: Oui.
0: Mais pourquoi spécifiquement reconnaître alors des forteresses royales dans cet endroit ? Il y a une ambivalence. Quand on a préparé l'émission, quand on en a parlé, donc j'étais au courant bien évidemment de cet anti-catharisme universitaire académique. Mais
1: à cause de ces trois personnes que je dis, ouais, sont vraiment souvent, minoritaires.
0: Ça commence comme ça, le chiffre 3, tu sais, c'est quand même symboliquement ça. Eh bien, on parlait du château cathare, tout le monde savait de quoi on parlait. Bon, après l'analyse de l'impact du catharisme, ça c'est autre chose. Ça je conçois très bien qu'il y ait des réserves, pas de réserves, comment, pourquoi, il y a l'histoire qu'on a construite, les traditions, etc. Mais ces châteaux, on les connaît parce que leur seigneur était plus ou moins favorable au Qatar.
1: Oui, oui.
0: Alors, si on les appelle les châteaux royaux,
1: ouais.
0: Ben, je vois pas pourquoi on les sélectionnerait à l'UNESCO, quoi.
1: Et oui, autant aller au château de la Loire, je crois.
0: Ben voilà, c'est mieux. Je vois pas l'intérêt.
1: C'est moins fatigant, ça. On a moins de cailloux pour monter.
0: Surtout qu'il y en a qui sont en ruine. Alors, tu m'arrêtes,
1: ils sont tous en ruine.
0: En ruine. Et puis Vert, que je connais particulièrement, oui. Et qui m'est proche. Bon, c'est des jolis murs, mais si on enlève le côté. Alors, j'employais un terme.
1: Du passé occitan,
0: voilà,
1: quoi.
0: C'est-à-dire que si on enlève le côté, mais c'est un mauvais terme, mais les auditeurs me comprendraient, romantique du catharisme, bon, j'ai une belle ruine,
1: oui,
0: mais
1: oui.
0: Pas plus.
1: Voilà.
0: Pas plus. Donc, il n'y a pas d'intérêt de le mettre en UNESCO.
1: Alors, oui.
0: Il y a un intérêt si jamais ce sont des châteaux qui ont renfermé une hérésie de l'époque, cathare, et où des nobles français. Ben, on virait.
1: Oui,
0: donc
1: oui.
0: Là, ça donne un côté d'étude, un côté de lieu où s'est passé quelque chose.
1: Oui,
0: mais si
1: fait.
0: C'est pour les appeler forteresses royales, autant ne pas les inscrire à l'UNESCO, quoi.
1: Voilà, bon, mais enfin, tu m'as posé la question et tu y as très, très bien répondu.
0: Oui, mais c'est pas moi à répondre.
1: non, mais c'est...
0: Est-ce que ça va être reconnu comme les châteaux cathares?
1: Actuellement, ils veulent enlever la mention de châteaux cathares et de même qu'ils veulent département de l'Aude. Alors c'est quand même paradoxal, je vais vous dire.
0: Mais voilà, c'est ça qui est quand même.
1: L'aspect paradoxal de cette histoire, c'est qu'en fait, tout à l'heure j'ai parlé de ceux qui ont le désamour contre le catharisme, le désamour classique, c'était l'extrême droite. Alors, et c'est vrai que dans notre midi, on a une montée politique de l'extrême droite.
0: Oui, mais je ne suis pas sûr que l'extrême droite à côté sache ce que c'est que le Qatar. Quoi, fait.
1: Non, mais l'extrême droite dans l'Aude, que je connais, et le catholicisme de l'Aude est quand même très... très pollué par Monseigneur Lefebvre, les disciples
0: les
1: de Monseigneur Lefebvre, et les traditionnalistes.
0: Non,
1: et qui, eux, n'aiment pas du tout les cathares,
0: oui,
1: et disent les cathares, ce sont des hérétiques, on a bien fait de lutter contre eux, de les brûler, etc. Donc il y a ce courant.
0: Alors, on
1: a des gens, d'anciens élus du Rassemblement National qui étaient avant le Front National, et qui ont écrit des petits livres contre les cathares.
0: Ah, bon.
1: Après, à extrême-gauche, on a ces déconstructionnistes.
0: Ouais.
1: Par exemple, Julien Théry a animé la radio de Mélenchon.
0: Ouais.
1: Et alors, eux sont aussi, mais pour d'autres raisons, ils sont pour la déconstruction, ils sont contre, ils reprochent aux Occitans d'être identitaires, qu'est-ce que c'est identitaire.
0: Ouais.
1: Donc en fait, ils veulent déconstruire le catharisme par gauchisme.
0: Ouais.
1: Et alors ceux qui normalement, c'est paradoxal, qui seraient centristes sur les politiques, ou Parti Socialiste, le département de l'Aude a été longtemps un des fiefs du Parti Socialiste, eh bien ceux-là, ils sont au Conseil Général de l'Aude, et pour se plier à l'UNESCO, ils veulent abandonner les termes cathares.
0: Oui, mais pourquoi l'UNESCO, qui est indépendant de tous ces mouvements politiques français, veut enlever le mot Qatar.
1: Parce que... Alors moi, je ne sais pas exactement si c'est l'UNESCO ou si c'est le Conseil général de l'ODE. Je ne le sais pas.
0: Parce qu'au niveau ça intéresse les intellectuels, nos auditeurs, bien évidemment.
1: Mais les touristes ne descendront pas voir pour voir des châteaux royaux, quoi.
0: Mais le Qatarisme, quand on va dans les corbières, etc., c'est très touristique et on attire le tourisme par des histoires particulières, même par des... Voilà, on fait pas du tourisme avec du quotidien.
1: Oui, il y a quand même un désir. Je suis un ami du guide conférencier de Montségur, hein, et qui dit qu'effectivement, il y a eu, dans les années 80, énormément de touristes qui sont venus voir les châteaux Qatar. Et maintenant, il faudrait faire des travaux, il faudrait recevoir des subventions pour améliorer le petit musée qui est en bas dans le village de Montségur, etc. Donc, ils ont besoin de subventions, ils ont besoin d'une nouvelle publicité. Mais si cette publicité, c'est pour voir des châteaux royaux, c'est comme autant aller au château de la Loire. En fait, donc, c'est à la fois par, je crois, le Conseil général de l'ODE, mais c'est un peu par un peu bêtise, enfin, je ne comprends pas. C'est par crainte de ne pas être à la mode, donc ils veulent suivre le courant déconstructionniste de ces universitaires, et puis le désir de plaire à tout le monde, mais ils se trompent totalement de stratégie. Alors j'espère que ça va changer avant cet été.
0: Une exposition importante a eu lieu à Toulouse sur les Qatars, dénommée Qatar Toulouse d'Alain Croisel. Elle a rassemblé plus de 210 000 visiteurs. C'était la première grande exposition consacrée à ce sujet en France. Elle a fermé ses portes en janvier 2025.
1: Oui, c'était sa tenue d'avril de 2024 à janvier 2025.
0: Est-ce que tu peux nous en parler un peu
1: plus? Oui, alors la même remarque que pour l'UNESCO. C'est du meilleur. L'UNESCO, ça serait avoir un classement à l'UNESCO, ça serait très bien. Et cette expo a été formidable pour les objets. C'est vraiment la première fois qu'il y a eu une grande exposition sur le qatarisme dans deux lieux. Il y a eu le musée Saint-Raymond, qui est juste à côté de Saint-Cernin, à Toulouse, et puis les Jacobins. Donc les Dominicains, avec cet immense espace qui a été donné et accordé à cette exposition qui a duré à peu près une année. Et en fait, ça a été magnifique parce qu'il y a eu tout, il y a eu énormément d'objets. Il y a eu la Bible cathare de Lyon, il y a eu les registres de l'Inquisition.
0: 200 000 personnes quand même.
1: Oui, enfin les chiffres sont, c'est où 80 000
0: c'est pas pareil, oui.
1: Donc 90 000 au musée Saint-Raymond, 120 000 Jacobins. On arrive quand même à des chiffres assez importants.
0: 200 000 personnes qui sont intéressées, ça fait quand même
1: donc beau. Ça veut dire que le mot Qatar a attiré des foules. Il y a eu énormément de gens qui sont venus. Par contre, ils ont supprimé le livre d'or parce qu'il y avait trop de contestations. C'est quand on parle des Qatars qui étaient des contestataires, aussi les gens ils le voient parce que alors voilà c'est que le paradoxe c'est que le meilleur et le pire il y a eu le meilleur c'est les objets qui ont été présentés et formidable des casques de l'époque des épées etc enfin c'était vraiment formidable puis on voyait comment la Toulouse vivait au Moyen Âge etc c'était vraiment bien mais le pire c'était les commentaires il y avait des panneaux explicatifs qui certains disaient qu'ils ont été faits par Alicia Trivellone une des trois et elle disait que les Qatars n'avaient pas existé.
0: Bon, eh bien, cher Michel, merci infiniment pour notre première rencontre qui a donné le ton de notre nouvelle émission sur la régionalisation et qui évoque les Qatars. Et si on parlait des Qatars, pourrais-tu, avant le générique de fin, nous donner le titre de ton premier livre sur les Qatars et ce qu'il abordait. Mais en deux secondes.
1: Braise Qatar.
0: Bon, mais il faut le lire. Alors moi, je l'ai lu, il faut le lire.
1: Merci. Et je l'ai mis sur Internet.
0: Ah bon, mais merci encore infiniment à toi, Michel. Et à très vite pour une nouvelle émission. Et si on parlait Qatar, et comme on dit en Occitan, alors c'est une première pour moi. Hein. Alors soyez indulgents. Hein. Adieu, Siats. Et Alcop Kenven. Voilà. C'est mon au revoir d'aujourd'hui. Mais je vais essayer d'améliorer d'émission en émission.

0: 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Il est 13h et tout de suite le bulletin d'information de la Radio des Nations Unies.
1: Bonjour à toutes et à tous, Christina Silvero pour ce bulletin de Nu Info. À la une, pouvoir concentré, armes autonomes, climat, l'ONU appelle à encadrer l'intelligence artificielle avant qu'il ne soit trop tard. En Afghanistan, filles exclues et garçons endoctrinés, une génération sous emprise talibane. Enfin, l'Afrique pourrait bientôt retrouver sa juste taille sur les cartes du monde. L'intelligence artificielle pourrait devenir un risque existentiel pour l'humanité. C'est l'alerte lancée lundi à Genève par le haut-commissaire de l'ONU aux droits de l'homme à l'ouverture de la 63e session du Conseil des droits de l'homme. Volker Türk a notamment demandé aux États d'agir sans tarder, imposer des règles, des contrôles indépendants et interdire les armes autonomes capables de tuer sans intervention humaine. Le chef des droits de l'homme a aussi dénoncé le pouvoir immense concentré entre les mains de quelques hommes et s'est inquiété des effets de l'IA sur l'emploi, la démocratie et l'environnement, rappelant que la technologie ne répondra pas à elle seule à la crise climatique. Volker Türk.
2: Lorsque j'entends dire que la technologie est source de progrès et de prospérité extraordinaire, je ne peux m'empêcher de demander d'où viendra cette prospérité si nous ne changeons pas notre façon de traiter notre planète. D'une terre brûlée et épuisée, la technologie n'est pas une baguette magique. Son développement doit s'accompagner d'actions visant à relever les autres défis auxquels nous sommes confrontés. Prenons la crise climatique. Le coût caché colossal des combustibles fossiles pour notre santé, nos économies et notre environnement dépasse de loin ce qui figure sur nos factures d'énergie. Le Fonds monétaire international estime ces coûts à près de 6% du PIB mondial. Les vagues de chaleur en Europe ont coûté la vie à environ 35 000 personnes cet été. Mais le bilan réel est probablement beaucoup plus élevé. Rien de tout cela n'est inévitable. Il faut renforcer les investissements dans la résilience, l'adaptation et l'alerte précoce dans un esprit d'équité et de solidarité. Malheureusement, les investissements et les innovations d'aujourd'hui semblent être motivés en grande partie par le profit, quel qu'en soit le coût. Ces modèles économiques poussent notre planète et ses habitants au-delà du point de rupture.
1: La peur, les larmes et le désespoir, ce sont les trois mots choisis par une jeune fille afghane pour décrire son quotidien. Selon le rapporteur spécial de l'ONU sur l'Afghanistan, ces mots reviennent sous différentes formes dans les témoignages d'enfants et d'adolescents à travers le pays. Mardi, devant le Conseil des droits de l'homme à Genève, Richard Bennett a sonné l'alarme sur les effets de 5 années de régime taliban. Il dénonce un système de discrimination et de domination fondé sur le genre qui façonne l'Afghanistan de demain. Son message est clair, la communauté internationale ne doit plus laisser les talibans franchir les lignes rouges sans conséquence. Richard Bennett.
3: Nous nous réunissons 3 semaines après le 5e anniversaire de la saisie du pouvoir des talibans. 5 ans, c'est une longue période. Les effets cumulés sont clairs. Les restrictions sans relâche, les politiques et les pratiques du taliban non seulement violent les droits de l'homme des Afghans, mais refaçonnent le tissu social du pays. Le système d'éducation exclut les filles et endoctrine les garçons. Les médias vantent la doctrine des talibans. La musique, l'art, la poésie et toute autre forme de culture sont réprimés. Les institutions qui autrefois offraient une protection ont été démantelées. Et désormais, les décrets talibans s'immiscent dans les domaines les plus privés de la vie. Les talibans testent constamment les limites de ce que pourra tolérer la communauté internationale. Après 5 ans, ils ont constaté que la condamnation ne leur coûte pas grand-chose et que les lignes rouges peuvent être franchies sans conséquence.
4: Draft resolution A/80/L104 is adopted.
1: L'Afrique pourrait bientôt retrouver sa juste taille sur les cartes du monde. Vendredi, à New York, l'Assemblée générale de l'ONU a adopté une résolution par 164 voix contre une. Elle encourage la projection Equal Earth, une carte qui reflète mieux la taille réelle des continents que celle de Mercator, utilisée depuis le XVIe siècle. Les États-Unis ont été les seuls à voter contre. Ils y voient un projet idéologique radical. L'initiative africaine a été menée par le Togo. Elle n'impose aucune carte et n'en interdit aucune. Elle encourage les États, les écoles et les entreprises technologiques à choisir des cartes plus fidèles lorsque les proportions comptent. Les précisions du ministre togolais des Affaires étrangères, Robert Dussé.
5: Si des projections répondaient à des objectifs techniques précis, notamment la navigation maritime, leur utilisation à des fins générales d'information ou d'éducation, continue d'influencer durablement la perception que des générations entières se font du monde. La persistance de ces distorsions cartographiques a entraîné au fil du temps des conséquences profondes. Elle a notamment contribué à minimiser symboliquement la taille de l'Afrique et de plusieurs autres régions, entraînant une vision déséquilibrée de la géographie mondiale. Cette question dépasse donc le champ strict de la cartographie. Elle concerne la justice cognitive, l'accès à une connaissance géographique exacte, la dignité des peuples, la mémoire historique et la lutte contre les représentations héritées qui influencent encore les perceptions.
1: Voilà, fin de ce bulletin d'ONU Info. Merci de votre fidélité. À bientôt.
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13: Oui, on a envie de voir, c'est sûr.
14: Bonjour, bonjour à tous. Clap Cinéma de septembre. C'est la rentrée scolaire, c'est la fin des vacances, c'est les vendanges. On va peut-être parler de tout ça avec notre ami Jean-Max Méjean. Bonjour Jean-Max.
15: Bonjour Sylviane.
14: Alors ces vacances chaudes.
15: Oui, ben, je crois que le raisin sera bien mûr. Je crois d'ailleurs qu'elles ont été avancées,
14: oui,
15: les vendanges, parce
14: avancées.
15: Que bon, avant c'était septembre, c'est pour ça qu'on a choisi. Mais là, il y a des endroits où elles sont déjà finies, ou peut-être même le vin est déjà prêt. Mais
14: oui,
15: bon.
14: Peut-être pour échapper aux orages qui peuvent ravager les vignes en quelques minutes.
15: Ouais.
14: Bon, le mois d'août s'est bien passé, un festival Péplum à Arles.
15: Voilà, hein, oui, alors festival Péplum qui était une bonne cuvée, puisqu'on va rester dans le registre des vendanges. Non, c'était... Moi, j'étais déjà allé l'année d'avant, mais moins longtemps, et là, j'y suis allé.
14: Vous en avez bien profité.
15: Voilà, parce qu'en même temps, on en profitait pour... puisqu'ils sont partenaires du livre que j'ai dirigé sur
14: l'Antiquité
15: à l'écran.
14: À l'écran.
15: Et donc, il est arrivé, quand même, il est arrivé dans les temps, et on a pu le présenter, faire des photos. D'ailleurs, si vous allez sur YouTube ou sur Facebook, vous verrez des photos. Non, c'est une ambiance très sympa. Et il y a un choix assez éclectique, justement.
14: Oui, quand j'ai vu les titres, je me suis dit...
15: Alors le succès, ils ont dépassé tout, je crois que ce sont 1200 entrées. C'était pour Astérix et Cléopâtre, bien sûr. D'Alain Chabat, qui est drôle. En fait, dans cet endroit, donc le théâtre antique et puis le public, eh ben, finalement, j'ai beaucoup mieux apprécié ce film, finalement.
14: Alors, on ne parle pas de l'Odyssée, vous avez aimé, pas aimé.
15: Alors, l'Odyssée, c'est difficile maintenant, mais moi je trouve que, alors là, ça mériterait toute une émission, d'ailleurs, pourquoi on ne la ferait pas une émission sur la critique de cinéma. Je trouve, bon, c'était peut-être comme ça dans les années 60, parce qu'il y avait des chapelles qui s'entretuaient, les cahiers, les MacMahoniens, et là, c'est n'importe qui maintenant peut être critique, parce qu'il suffit d'avoir de publier sur les réseaux sociaux son avis. Attendez, je ne dis pas ça par prétention, mais je pense que...
14: Il faut argumenter, quoi, tout de même.
15: Il faut argumenter, et puis là, je ne sais pas... Moi, je me souviens qu'il est sorti mi-juillet, le film, donc l'Odyssée, je l'ai vu à ce moment-là, parce que j'avais hâte, bien sûr, et je n'ai pas été emballé, pour le moins.
14: Moi, je vous dirais que j'ai vu la bande-annonce et j'ai dit, j'irai pas.
15: Mais c'est sombre. Et
14: pour moi, ce n'est pas la Méditerranée. C'est pas...
15: Non, puis c'est froid. La Méditerranée, il faut voir, justement, dans le tournage, là, c'est une mise en abîme, mais le film Le Mépris de Godard, c'est l'Odyssée. Mais on a des vrais, c'est tourné vers l'île de Capri, la mer est vraiment bleue, le ciel est bleu, les roches sont rouges. Voilà, là, on dirait effectivement que c'est filmé en Écosse, hein, et en hiver en plus. Voilà, mais il n'y a pas que ça. Et alors donc, il y a eu un moment, les gens avaient l'air de détester, donc je me disais, je ne suis pas le seul. Et puis il y a eu un retournement, et maintenant on ne peut plus rien dire.
14: Ouais. 7 millions d'entrées, vous m'avez dit ?
15: 7 millions d'entrées, pratiquement 7 millions d'entrées. Oui, on a peut-être même passé à 7 millions en France.
14: Il y a l'IMAX aussi. Donc
15: seulement en France. L'IMAX, oui, mais je ne sais pas ce que ça apporte rien au film en lui-même.
14: On voit, Jean-Max, que vous avez plein d'idées d'un tas de sujets. On a toute l'année pour parler, peut-être de changer un petit peu le déroulé des émissions, la structure. Aujourd'hui, on a choisi les vendanges. On fera bien sûr les sorties de septembre et puis vos coups de cœur. On illustrera par trois musiques sur les vendanges. Et bien évidemment, puisqu'on veut à la fois rendre hommage aux femmes chanteuses et comédiennes, on va commencer par
15: Marie Laforêt,
14: bien sûr. Les vendanges de l'amour. Ça y est, j'entends la musique.

0: Alors, je vois que vous m'avez fait une liste, donc.
1: Oui, elle est
0: films.
1: Un peu longue. Hein. Je ne sais pas si on va avoir le temps de tout détailler. Mais mettons...
0: Moi, je pointe ceux que je connais. Bon, je ne les connais pas tous. Il y a des fois, je suis un peu étonnée parce que, par exemple, Le bruit des glaçons, je n'aurais pas mis ça dans un film sur les vendanges.
1: Non, mais c'est... il y a deux parties, si vous voulez.
0: Ouais.
1: Alors, en fait. Déjà, dire un mot quand même, pourquoi les vendanges et pourquoi... Alors, quand on dit les vendanges, c'est une thématique quand même assez large. Pourquoi cet appel du vin? Pourquoi cette fascination devant les récoltes, le fait que le raisin devienne du vin, etc. Ben c'est un hommage sous-entendu à Bacchus, au Bacchanal. Hein. C'était une divinité qui était très choyée chez les Romains. Et donc là, nous, dans notre société, qui est quand même devenue un peu tristounette, je trouve, on a gardé peut-être que le bruit des glaçons, c'est-à-dire en fait les maîtres de pastis pendant la feria, c'est-à-dire un peu boire pour boire, quoi. Voilà.
0: Ouais.
1: Alors c'est pourquoi dans les films, les premiers sont des films sur les vendanges, voilà, et les autres après, ben c'est sur boire et déboire, c'est-à-dire l'alcoolisme, voilà. Moi je pensais que ça pouvait rentrer. Les films sur l'alcoolisme peuvent rentrer évidemment dans la thématique des vendanges parce
0: bien
1: que
0: sûr.
1: Sans vendanges. Il n'y aurait pas d'alcool.
0: Puis de toute façon, c'est votre émission, c'est vos choix, c'est votre culture, et Dieu sait que vous connaissez des films. Donc vous commencez par Mondovino.
1: Voilà, Mondovino qui est sorti en 2004. Alors je ne sais pas si vous vous souvenez, le Barouf qu'il avait eu ce film.
0: Pas vraiment,
1: ah,
0: 2004.
1: Ah ben si, Télérama, les couvertures du Nouvel Obs, du Monde. On ne parlait que de ce film de Jonathan Nociter. On attendait quelque chose. Moi, j'attendais une révélation. Je disais, enfin, un film sur le vin. En fait, c'est un documentaire sur la façon dont les vignobles italiens se font un peu, uniformisés par les gros manias de Californie. Et alors, voilà, ça avait été une pierre lancée dans le marigot des cultivateurs, hein. Et vinicole, évidemment.
0: J'avoue que j'ai pas un souvenir très précis.
1: Et qu'est-ce que c'est devenu, cette influence? On ne sait pas, on n'en parle plus. On aurait dit que tous les riches avaient acheté les grands domaines italiens. Bon, on continue à boire du vin italien. On boit du Costière de Nîmes. Est-ce que ça a été acheté par...
0: je ne sais pas.
1: Par la Silicon Valley? Non, je ne crois pas. Hein.
0: Vous
1: donc,
0: en posez des questions, Jean-Marc.
1: Bon, et du coup,
0: ensuite, en deux...
1: Eh bien, après ce même Jonathan Nociter, en 2016, il a remis le couvert avec un autre film, Résistance naturelle. Eh bien là, on n'en a pas beaucoup parlé. Je le cite simplement... Pour l'associer, voilà.
0: Alors, je vois en troisième, je note que
1: voilà,
0: vous avez mis le nom de Gustave Kerver,
1: oui,
0: qui était l'invité de Une salle sous les
1: exprès.
0: Étoiles.
1: Voilà, parce que
0: on
1: ça va
0: passer
1: faire
0: l'émission
1: tilt.
0: Qui a été enregistrée
1: voilà.
0: Avec lui. Donc, Saint-Amour.
1: Saint-Amour. Alors, est-ce que vous l'avez vu? C'est un film très drôle. Un film,
0: je ne suis pas certaine.
1: De
0: suis...
1: Benoît Delépine
0: et
1: Gustave Kerver, qui est sorti en 2016 aussi. Et qui, alors, c'est Depardieu... Et Benoît Paul Vorde qui sont des alcooliques et qui font la tournée,
0: oui, ça y est,
1: la
0: ça
1: tournée
0: me
1: des vignobles et ils goûtent tous les vins. Voilà. Alors c'est complètement déjanté, c'est très sympathique.
0: Ouais.
1: Alors déjà, vous voyez, il y a quand même un peu d'alcoolisme là-dedans.
0: Oui, c'est une
1: mais
0: apologie de.
1: C'est la dive bouteille, comme disait Rabelais. Hein, il faut aimer boire, mais avec modération. C'est-à-dire boire pour être gai, pour être.
0: Mais pour pas être
1: pour
0: ivre.
1: Pour être ivre, enfin un peu ivre.
0: Ouais.
1: Enivrez-vous, disait Baudelaire.
0: Mais
1: oui.
0: C'est vrai que septembre, c'est aussi le mois de la feria des vendanges à Nîmes.
1: Alors voilà, oui.
0: L'alcoolisme, il est pas mal aussi.
1: Mais
0: hein.
1: C'est ce que je vous disais. Je veux dire, on a gardé plus que les bouteilles, en fait.
0: Ouais.
1: Alors, c'est du 17 au 20 septembre, donc...
0: C'est en même temps que les journées du patrimoine. Chaque année, ça tombe en même temps que les journées du patrimoine.
1: Bah, c'est une bonne idée, ça tient. si vous entendez cette émission, allez donc aux vendanges, à la feria des vendanges, pardon, pour vérifier, et enivrez-vous, mais pas trop. Hein.
0: Alors, pourquoi vous avez choisi Une grande année de Ridley Scott?
1: Alors, c'est un film, c'est étonnant de la part de Ridley Scott, qui a réalisé Gladiator,
0: bien sûr.
1: Qui en 2006 nous avait sorti, donc un peu après le Gladiator 1, nous avait sorti ce film qui se passe en Provence et qui raconte l'histoire d'un riche de la City qui hérite d'une grande propriété viticole dans le midi de la France et qui décide d'y aller, voilà. Et c'est avec Marion Cotillard. Voilà.
0: Je ne me souviens pas non plus.
1: Alors, c'est un film à la fois sur le vin et sur l'amour. Mais en général, ça va de pair.
0: Vous choisissez aussi des grands réalisateurs, parce que je vois après ce Quinoli de Cédric Clapiche, voilà. 2017. Donc il y a les réalisateurs, mais il y a aussi les actrices, puisque J'ai épousé une ombre, vous l'avez choisi pour Nathalie Baye.
1: C'est voilà,
0: aussi lui
1: oui.
0: rendre alors, hommage.
1: Oui, alors ce Quinoli de Cédric Clapiche est encore une histoire de domaine viticole. Alors pourquoi ces domaines viticoles, comme on verra d'ailleurs dans le film où joue Nathalie Baye, J'ai épousé une ombre, pourquoi ces domaines viticoles inspirent-ils tellement la littérature et le cinéma? Parce que ce sont des endroits qui rapportent énormément d'argent. Mmh. Ce sont des placements, vous savez, les Japonais, les grandes stars d'Hollywood, même notre cher Gérard Depardieu, avec Carole Bouquet, avait acheté...
0: Elle l'a revendu.
1: Elle l'a revendu, mais ils avaient acheté des domaines. Il y a même... Bon, enfin, même
0: c'est des placements.
1: C'est des placements. Mais bon, pourquoi ils n'achètent pas des champs de blé? Je ne sais pas. Pourquoi
0: ou
1: des
0: du champagne.
1: Hein,
0: mais
1: pourquoi, alors, le champagne, ça rapporte.
0: En
1: mais le champagne, je crois que ça reste très,
0: ça, c'est
1: familial.
0: Très familial hein,
1: oui,
0: reste...
1: c'est très cloisonné.
0: Donc, c'est vrai qu'on rend hommage à Nathalie Baye. J'ai vu qu'à Angoulême, là, il y a eu une place qui a été... qui a pris le nom de Nathalie Baye. Donc on va faire une petite pause musicale et on parlait de chansons.
1: Eh bien justement, oui.
0: Pierre Perret.
1: Ben oui, le
0: vous
1: vin.
0: Adorez.
1: Ah mais non, mais alors là c'est un récital de jeu de mots justement sur les grands crus.
0: Sur les grands crus.

0: Vénus. Alors sur Radio Alliance Plus, pour cette émission de septembre intitulée Les Vendanges, on parle bien sûr du vin avec Jean-Max Méjean, qui choisit un thème cette fois-ci, donc c'était les vendanges, c'est aussi la rentrée. Alors, j'énumère un petit peu parce que vous avez choisi aussi Des Jours Meilleurs, Le Dernier pour la Route, Flight, Un Saint-Jean d'hiver, Ciao Pantin, L'Enfance Nue, Garance.
1: Eh bien oui, mais tout cela, c'est une liste qui peut vous paraître peut-être un petit peu, comment dire...
0: Longue.
1: Mais c'est
0: très bien.
1: C'est tous les films qui abordent le sujet de l'alcoolisme, ouais. Et sur des genres différents. Mmh. Parce que c'est bien beau de boire, mais l'autre côté, c'est qu'on peut devenir évidemment alcoolique. Alors,
0: Moi, je pense à un Saint-Jean d'hiver qui m'avait beaucoup marqué.
1: Ah, ben voilà, le Saint-Jean d'hiver d'Henri Verneuil.
0: C'est une sacrée couche. Hein.
1: Voilà, et il y a un qui m'a beaucoup plu, je ne sais pas si vous l'avez vu, c'est Fly de Robert Zemeckis, 2012, et qui donc raconte l'histoire d'un pilote. Alcoolique, un pilote d'avion.
0: Oui, ça y est.
1: Et le film est magistralement bien fait, avec, donc je suppose que ce sont des maquettes, on voit le pilote conduire en état d'ébriété, et c'est vraiment...
0: Vous avez une mémoire étonnante, hein, parce que quand vous m'en parlez,
1: non,
0: je dis,
1: pas tant, parce que je voulais citer le nom de l'acteur, qui joue d'ailleurs dans Gladiator 2.
0: Oui.
1: Mais si.
0: Ah, il va le chercher.
1: Non, mais c'est triste d'avoir des noms aussi célèbres comme ça qui vous dépassent. Bon, enfin bon, ils mettent pas les noms des comédiens.
0: Zut.
1: Ah si, voilà, Denzel Washington.
0: Je pensais à lui, mais j'osais pas.
1: Il fallait le dire.
0: J'osais pas.
1: Voilà.
0: Alors moi, j'avais beaucoup aimé Ciao Pantin.
1: Moi, c'est mon film.
0: Coluche.
1: Un de mes films préférés.
0: Coluche, pas de Hakik.
1: Ah oui, Coluche. Puis l'atmosphère poétique, néo-réaliste, post-néo-réaliste, avec ce garage. Mmh. Ah non, c'est un très très beau film.
0: Et alors dans les films plus récents, je vois que sort Garance en...
1: Voilà,
0: septembre.
1: Jeanne Herry, donc qui est la fille de Julien
0: Miu-Miu.
1: Claire et de Miu Miu, et qui...
0: Mais j'aime beaucoup ses films précédents.
1: Voilà, moi aussi.
0: Elle a fait Pupille, elle a fait...
1: Et elle avait fait un film aussi où les gens parlaient, c'était un cercle, oui.
0: Oui,
1: et
0: bien
1: là, elle revient Garance, donc c'est un hommage donc, au titre Les Enfants du Paradis. Et c'est l'histoire d'une actrice qui est célèbre et qui peu à peu s'enfonce dans l'alcoolisme. Voilà, on n'en dira pas plus. Il sort dans pas longtemps, puisqu'il sort le 23 septembre sur tous les écrans français.
0: Alors, je suis en train de penser que j'avais fait une émission avec, sur les vins, les cépages résistants aussi, parce que là, on parle de l'alcoolisme, mais il y a aussi l'avenir de la vigne. Hein, c'est-à-dire qu'on en parle beaucoup avec la canicule. Et il faudrait réécouter l'émission que j'avais faite sur les cépages résistants.
1: Alors, ils sont résistants à quoi? Au gel ou...
0: Ils n'ont plus de pesticides, en fait. On n'utilise plus du tout de pesticides, mais je crois qu'ils avaient été interdits. Donc, il faudrait que je regarde. Enfin, c'est une remise en route, hein, l'émission de septembre.
1: D'accord. Bon, allez, soyons fous.
0: Et puis, bon, Le Dernier pour la Route, c'était...
1: Alors,
0: clair,
1: dernier, Philippe Godot, qui est un producteur, qui était atteint lui-même d'alcoolisme et qui a fait... Ce film, Le Dernier pour la Route, comme son nom l'indique. Hein, ça,
0: une sorte de thérapie, une sorte de...
1: Oui, une sorte, puisqu'il s'en était sorti, de raconter comment ça arrive, parce que c'est quelque chose, c'est vrai que ça prête toujours à rire, l'alcoolisme, mais c'est quand même quelque chose qui détruit les êtres, les familles et tout. Hein.
0: Et dans les films américains, moi je vois, ils ont toujours leur verre de whisky, ils rentrent, hop, whisky.
1: Surtout dans les années 40-50.
0: Ouais, mais même maintenant, ou le verre de vin, je sais pas, moi je
1: le vin. Oui, le vin. Et les films coréens. Il n'y a pas un film coréen sans qu'il n'y ait pas un banquet où tout le monde se termine avec le saké coréen. Il y a L'Enfance Nue aussi de Maurice Pialat, qui est un hommage à son père, en fait. Mmh. Pas vraiment. Qui est l'histoire, donc. C'est traité comme un documentaire. C'est sur les enfants qui ont été adoptés. Et c'est très émouvant comme film.
0: Donc un panel de films. C'est vrai que les vendanges, en fait, ça nous permet d'aborder un tas tout de même de sujets. Et puis pour la troisième musique, on va changer de registre puisque vous avez choisi dans le ballet Gisèle la marche des vendanges.
1: C'est d'Adolphe Adam, c'est 1841.
0: Et vous m'avez rappelé
1: de Théophile Gautier.
0: Voilà. Donc la marche des vendanges, ballet classique.

0: Alors sur Radio Alliance Plus, comme d'habitude dans les émissions de Jean-Max Méjean, il y a aussi les sorties du mois. Donc là, vous avez trois films pour septembre. Et puis on parlera aussi un petit peu de deux films récents, Fjord et Soudain. Alors dans les sorties de septembre, vous avez choisi trois films, trois adieux.
1: Alors, trois adieux. Je dois confesser que pendant cet été, j'ai été paresseux. Pas vraiment paresseux.
0: Non, vous avez échappé la canicule dans les salles obscures.
1: Et le peu qu'on arrive à voir, c'est quand on nous les envoie en lien VOD. Donc, Isabelle Coïsset, c'est quand même quelqu'un qui a marqué le cinéma, on pourrait dire, catalan, je crois qu'elle est catalane, espagnole, et là, elle nous sert un film qui est tout recentré sur des personnes, et c'est un film assez triste, mais c'est difficile d'en parler sans dévoiler. Donc, je conseille d'aller le voir.
0: Vous conseillez d'aller le voir.
1: Parce qu'il sort en septembre.
0: Les héros du Louvre de d'Elie Chouraki, vous êtes moins...
1: Alors là, c'est classique, en fait. Elie Chouraki fait des films assez... Alors, c'est le contraire, évidemment, de Isabelle Coïsset et tant d'autres. C'est un film, disons, quand même, qui parle, vous savez, de quand la France a été sous l'occupation, et les œuvres le travail des résistants, qui était de sauver... Alors là, c'était pas de sauver des êtres, quoique ça va de pair, mais de sauver des œuvres... Des œuvres d'art, du rapt que faisaient les nazis. Donc voilà, alors c'est tout dans un clair obscur. Donc c'est avec Cadmerade et ça se passe souvent évidemment dans des endroits obscurs parce que c'est des choses où, et au Louvre bien sûr.
0: Mais pourquoi ne pas parler de l'héroïne dont je me souviens plus le prénom mais qui est Valant qui a fait. Qui a été la petite souris très discrète qui a noté tout ce que les Allemands avaient...
1: Mais elle travaillait au Louvre.
0: Elle travaillait au musée du Jeu de Paume.
1: Ah, du Jeu de Paume,
0: et je ne sais plus son prénom, et c'est dommage, Valant, V-A-2-L-A-N-D, et elle a vraiment été une héroïne. Mais vous voyez, on préfère passer sur un homme. La vie d'une femme.
1: Alors, c'est Léa Drucker, dans un film de Charline Bourgeois-Taquet, et là aussi, ça sort en septembre, et c'est encore un film, puisque vous disiez qu'on parlerait
0: de Soudain,
1: c'est encore un film sur l'Alzheimer, c'est l'histoire d'une femme qui s'aperçoit que sa mère est atteinte de la maladie d'Alzheimer.
0: Et comment réagir
1: C'est vrai que c'est une maladie étrange qui fait très peur, parce qu'elle est très imprévue et elle ne se développe pas de la même manière chez tous les êtres humains. Elle prend des formes différentes selon les cas.
0: Alors ça nous permet de parler aussi de Soudain. J'avoue que j'hésite parce que 3h20, moi j'ai beaucoup de mal. Alors, passer 2h, 3/4, j'ai beaucoup de mal. Vous l'avez vu, ce film, on en parle beaucoup en disant que c'est une merveille. C'est pas qu'Alzheimer, c'est la vieillesse, c'est les EHPAD.
1: Oui. Alors déjà, les deux actrices, Virginie Efira et Ryuzuke Hamaguchi, ont obtenu la Palme d'Or de l'interprétation féminine à Cannes en 2026. Bon, déjà, vous me direz, c'est quand même une marque d'honneur qu'on leur a fait. Bon, effectivement, elles sont toutes les deux dans des genres complètement différents. Elles sont vraiment formidables. En plus, surtout Virginie Efira, elle est pratiquement dans tous les plans.
0: Elle
1: avait appris le japonais, parce qu'en fait, dans le film, c'est nécessaire, puisqu'elle a vécu, enfin, dans le film, bien sûr, elle a vécu au Japon, donc comme elle était étudiante, donc elle est censée connaître, évidemment, le japonais. Mmh. Alors, on a les deux. On a l'Alzheimer pour ce qui est des personnes qui sont dans l'EHPAD, et pour l'artiste japonaise, on apprend dès que... Alors, on ne va pas divulgâcher le film. Enfin, il faut bien quand même dire que quand elle se rencontre

0: toutes les deux à l'issue d'une pièce de théâtre qu'avait montée la japonaise à Paris. On apprend très rapidement que la japonaise souffre d'un mal incurable qu'on appelle le cancer. Voilà. Et les deux maladies vont se recouvrir et montrer finalement, alors évidemment c'est du cinéma, hein, mais l'art d'accompagner les gens.
1: Oui. Non, je pense qu'il est il est nécessaire ce film, parce qu'il y a de plus en plus de cas, et puis je lisais, 25% de la population française a plus de 65 ans, donc c'est sûr que la vieillesse, ça va devenir un problème de société. Mais notre sujet, c'était les vendanges, là on est...
0: Ah ben oui, alors là c'est...
1: Faut boire un peu pour...
0: Là, non mais en fait, aussi, il y a le fait, justement, c'est... Bon, vous me direz que tout a rapport avec tout, mais la thérapie qui est utilisée dans cet EHPAD, on va dire quand même un EHPAD de luxe.
1: De luxe.
0: Hein. C'est pas n'importe quel EHPAD. Hein. C'est une thérapie douce, c'est-à-dire il faut regarder le patient.
1: Oui, c'est l'extrait qu'on voit toujours.
0: Voilà.
1: Regardez-le bien.
0: Il faut bien le regarder en face. Il faut pas hésiter à le toucher. Voilà. Les pauvres.
1: Il faut avoir le temps.
0: Ben voilà, dans les EHPAD où elles ont 45 malades.
1: Oui, qu'elles disent à peu près 3 minutes pour la toilette.
0: Hein, voilà, c'est ça.
1: Bon, bah, écoutez, on va conclure là sur cette notion un peu pessimiste.
0: Il faut bien qu'on se remette de nos émotions.
1: Devait parler de Fjord, mais on n'aura pas le temps. On le fera la prochaine fois. Il vient de sortir. Là aussi, il y a beaucoup d'avis partagés. C'est la rançon du cinéma, je veux dire. On peut être pour, on peut être contre.
0: Oui, mais on peut discuter sans s'étriper et sans s'insulter quand même.
1: Et de faire une bonne critique. Voilà. Merci Jean-Max et à
0: très
1: bientôt.
0: Merci Sylviane, à bientôt.
1: Une fois par mois. Merci encore de votre régularité. Merci.
0: Merci.
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Bonsoir à toutes et à tous. Soyez les bienvenus à l'écoute de ce nouveau numéro de Old Records Never Die sur Radio Alliance Plus. Ça y est, c'est la rentrée. Et j'entends à nouveau la cloche de l'école sonner la fin de la liberté pour les mômes du quartier. Je la trouve un peu forte, surtout quand ma fenêtre est ouverte. Un jour, je vais bien mettre le volume à fond, diriger mes enceintes vers la cour de l'école. On verra comment ils réagiront. Peut-être qu'ils aimeront, d'autant plus que j'ai plein de choses nouvelles à leur faire écouter. Eh oui, les sorties de l'été ont été nombreuses et de qualité. Alors, une seule émission ne suffira pas à faire le tour de cette actualité, il y en aura donc deux. La première, je l'ai intitulée « Persévérance, continuité, fidélité ». Alors pourquoi ce titre? Vous allez comprendre tout de suite. L'été a débuté avec le nouvel album de Deep Purple. C'est le 24e pour cette formation qui a vu le jour en 1968. Deep Purple a toujours été un groupe de 5 membres. La formation la plus emblématique, celle des In Rock, Machine Head et Made in Japan, était composée de Ritchie Blackmore à la guitare, qui est parti créer le groupe Rainbow avec lequel il n'a pas connu le même succès, de John Lord au clavier, qui a apporté une touche d'originalité à ce groupe. Il est décédé en 2012 et était un petit peu le leader de la formation. De Roger Glover à la basse, il a changé un peu la place de la basse en lui donnant plus d'importance. Et puis, il est parti aussi avec Blackmore dans Rainbow. Et il est revenu dans Deep Purple plus tard. De Ian Gillan au chant, lui aussi il est parti voir ailleurs avant de revenir. C'est un chanteur emblématique du hard rock, capable de monter très fort et très haut dans les aigus. Et enfin, de Ian Paice à la batterie, reconnaissable à ses petites lunettes rondes qui lui donnaient un air hippie. C'est le seul à n'avoir jamais quitté le groupe. Ian Paice, c'est un jeu de batterie très efficace, un de ces batteurs qu'on ne prend jamais en défaut et sur lequel on peut compter. Vous remarquerez, si vous lisez un article sur ce groupe, qu'il est souvent suivi de la mention « marque », suivi d'un chiffre. Ça signifie simplement que c'est la énième formation du groupe, au fur et à mesure des changements de personnel. Aujourd'hui, on en est à Mark 9, dans laquelle on retrouve Ian Paice, Ian Gillan, Roger Glover, trois des membres fondateurs, Don Airey au clavier depuis 2002 et Simon McBride à la guitare depuis 2022. C'est désormais lui le petit jeune de la bande. Les quatre autres ont 80 balais aux alentours, alors que lui en a à peine 50, c'est vous dire. Le nouvel album qui vient de sortir se nomme Splat. Et ça donne ça, hein, avec le titre Arrogant Boy qui ouvre l'album.

La même formation avait publié, il y a 2 ans, et j'étais passé un petit peu à côté, il faut le dire, un album qui s'appelait 1, enfin égal 1. Il faut dire qu'elle a connu des hauts et des bas, cette formation, et surtout des bas ces derniers temps. Mais Deep Purple a persévéré, a toujours tourné, a participé à pas mal de festivals de hard comme le Hellfest. On allait les voir un peu comme une curiosité, en référence aux grandes heures du passé. Splat, ça veut dire éclaboussure. Et je trouve que le titre correspond bien à ce qu'on entend. Deep Purple renoue avec ses anciennes recettes. C'est indéniablement du hard rock, même s'il y a un ou deux morceaux qui ont une consonance celtique ou blues. Côté production, c'est parfaitement fait. Et ça, c'est pas étonnant quand on sait que c'est Bob Ezrin, le producteur génial, qui est aux manettes. Il y a toujours cette originalité, souvent copiée, due à l'orgue. Les solos de guitare sont particulièrement bien foutus. Et le tout offre un subtil mélange entre harmonie et rugosité. Ces types ont de la bouteille, un bagage exceptionnel et ils savent l'utiliser. C'est un album que je qualifierais de revigorant. Il me donne le sentiment d'évoluer entre le déjà entendu et le nouveau. Ça crée un sentiment de confort pas désagréable. Alors oui, effectivement, Splat, ça éclabousse. La différence la plus notable, c'est que notre ami Ian Gillan n'a plus tout à fait la même voix. Réécoutez certains titres de Made in Japan pour vous remémorer ce qu'il était capable de faire. Aujourd'hui, il ne peut tout simplement plus. Il n'est pas devenu aphone, mais il ne pousse plus aussi haut et aussi fort. Les compositions du groupe se sont adaptées à cet état de fait, et je trouve ça plutôt intelligent. On en écoute un deuxième titre, et ça s'appelle The Lunatic.

plate, même des accents rock progressifs parfois sur certains titres. À l'image de la pochette, elle aurait pu servir de support à un album de Yes, c'est vous dire. Ils sont allés chercher une boîte de design italienne et le résultat est surprenant, mais très esthétique. Il y a aussi pas mal de clins d'œil au passé, avec ses têtes sculptées dans le granit, comme au temps de Deep Purple in Rock, où les musiciens apparaissaient sur le mont Rushmore. Donc, en résumé, Splat est un excellent album qui mérite plus que le détour. Pas le meilleur du groupe depuis ses débuts, mais un des mieux conçus depuis pas mal d'années, qui fera sans doute partie des meilleurs albums de cette année. Alors, je vous l'avais bien dit, persévérance, persévérance. On écoute un dernier titre de cet album et ça s'appelle Sacred Land.

Le deuxième mot que j'ai choisi, c'est longévité. Or, c'est facile pour le plus ancien groupe de rock en exercice. Les Rolling Stones ont plus de 60 années de carrière derrière eux. On ne les présente plus. Ce n'est plus un groupe de rock, c'est le rock lui-même. Il y a 2 ans était sorti Hackney Diamonds, dont j'avais parlé dans cette émission. Je me souviens avoir dit à l'époque que ce disque sonnait comme le dernier, en raison d'un clip qui voyait défiler toute la carrière du groupe et surtout la dernière chanson de l'album, Rolling Stone Blues, qui est une reprise de Muddy Waters. Cette chanson était à l'origine même du nom du groupe. Tout cela me paraissait cohérent, d'autant plus que Charlie Watts avait définitivement rangé ses baguettes quelques mois plus tôt. Et vous reconnaîtrez là mes talents de prophète visionnaire. J'avais tout faux. Ceci dit, avec ces gars-là, il ne faut jamais jurer de rien. Ils sont capables de tout, du pire comme du meilleur, de l'imprévu comme de l'ultra prévisible, de l'innovant comme de la répétition. Prendre un pari sur les Stones, c'est très risqué et on ne m'y reprendra plus. Alors, cet album, qu'est-ce que c'est? Il se nomme Foreign Tongues. Parlons d'abord de la pochette. Elle est signée Nathaniel Mary Crins, un artiste de Chicago qui pratique le collage dessin. En l'occurrence, il a dessiné, en le caricaturant, les visages de Mick Jagger, de Keith Richards et de Ron Wood. Et il en a fait un collage qui montre un visage déformé, assez laid, dans lequel on reconnaît nos 3 gars. C'est un résultat original, qu'on peut aimer ou détester, mais il mérite qu'on le regarde. Cet album contient 14 titres pour un peu plus d'une heure. Il est produit par Andrew Watt, comme le précédent, et la liste des musiciens additionnels est assez longue. Mais on peut citer Robert Smith, Steve Winwood, Paul McCartney, entre autres. Et enfin, 2 titres sont des reprises, l'une de Chuck Berry et l'autre de Amy Winehouse. Bon, on peut commencer par en écouter un premier extrait, un titre nommé Mr. Charm, une attaque à l'acide contre Elon Musk, le fortuné malsain.

Les Stones ont acquis depuis longtemps le sens du teasing. Cette fois, ils ont choisi de sortir un disque de deux pistes tiré à 1000 exemplaires seulement, sous le nom de The Cockroaches. Ça a mis la puce à l'oreille des amateurs des Stones, car le nom de Cockroaches était celui qu'ils utilisaient dans les années 70 quand ils se produisaient dans de toutes petites salles. Il suffisait d'écouter le disque là, en l'occurrence, pour comprendre aussitôt qu'il s'agissait des Stones, car s'il y a bien une chose qui ne change pas, c'est la voix de Mick Jagger. Elle est immédiatement reconnaissable. Et puis, on peut leur reprocher, mais les Stones font du Rolling Stones, et là aussi, ils sont identifiables, d'autant plus que le titre retenu sonne comme les standards du groupe. Un Stone pur jus, pas innovant pour deux ronds, mais tellement bien foutu, un morceau à intégrer à leur longue liste de morceaux légendaires. À moins de sortir d'un coma de plus de 60 ans, vous ne pouvez être surpris par ce titre. La science du riff d'introduction, simple et efficace, est toujours présente. Le dialogue entre les deux guitares reste de mise, la partition d'harmonica s'impose tranquillement, le tout dans une ambiance un peu chaotique parfois. Le titre, qui avait servi de teasing, s'intitule « Rough and Twisted » et on peut effectivement dire que la route des Stones a été accidentée et sinueuse.

Alors comme toujours, à chaque sortie d'un nouvel album des Stones, il y a des critiques peu élogieuses. On leur reproche tout et n'importe quoi. C'est trop long. À quoi ça sert ce disque? C'est toujours la même chose. Il serait temps de raccrocher et autres conneries du même genre. Vous ne m'entendrez pas participer à ce concert nauséabond. Les Stones ont rythmé ma vie. C'est aussi grâce à eux que je suis venu à écouter du rock et du blues. J'ai aimé leur côté subversif inhérent au rock. J'ai aimé leurs excès, leurs débordements, leurs histoires extraordinaires. Et je ne suis pas le seul dans ce cas. Nous sommes des millions à avoir été biberonnés au son de leurs chansons, à rester scotchés en les entendant et à baver bouche ouverte devant leurs prestations scéniques. Ne pas aimer les Stones, c'est ne pas aimer le rock et le blues. Même les grincheux devraient avoir un minimum de respect pour ce groupe qui incarne comme nul autre l'âme du rock. Ma vie sans eux n'aurait été qu'un chapelet d'ennui et de morosité. Alors vous pensez bien que je ne me permettrai pas la moindre critique négative de cet album et de ce groupe. Bon, mon but n'est pas de vous convaincre d'écouter cet album, mais vous auriez tort de passer à côté. Une fois encore, il y a plein d'anecdotes qui circulent à propos de ce disque. L'une d'elles est rapportée par Mick Jagger lui-même. Quand ils enregistraient, ils ont remarqué la présence d'un type qu'ils ont reconnu comme étant Robert Smith des Cure. Mick Jagger est allé vers lui en lui disant « On ne s'est jamais rencontré, mais tu es Robert Smith. Ça te dirait de faire un titre avec nous ?» La vie, selon les Stones, c'est pas plus compliqué que ça. Faire ce qu'on aime quand on a envie de le faire, juste pour le plaisir. Or, pas besoin de vous dire que Robert Smith a sauté sur son étui à guitare. Mais la chanson que je voudrais vous faire écouter maintenant n'est pas celle enregistrée avec Robert Smith. C'est « You Know I'm No Good », une reprise d'Amy Winehouse. Une reprise fidèle à l'original, un hommage à la regrettée Amy Winehouse, une reconnaissance de son talent et la marque d'une absence douloureuse. C'est tout ça à la fois. Mais ça aussi, c'est les Stones. Quoi de plus normal que des mauvais garçons du rock reprennent ce titre ? « You Know I'm No Good ».

Voilà pour la longévité. Passons maintenant à la fidélité. Il y a quelques années, en 2017, disparaissait Tom Petty, ce guitariste bourré de talent. Il jouait avec un groupe nommé les Heartbreakers, au sein duquel figurait Mike Campbell, guitariste aussi. La carrière de Tom Petty est indissociable de celle des Heartbreakers, et l'inverse est vrai également. Mike Campbell était le copain de toujours, le fidèle parmi les fidèles, au point qu'il a consacré les années suivant le décès de son copain à travailler à la publication de coffrets relatant la carrière de son pote. Bel exemple d'abnégation dans lequel il n'a jamais cherché à se mettre en avant. Mais voilà, le temps a passé et Mike Campbell a repris le chemin des studios et de la route. Il avait créé un groupe appelé The Dirty Knobs dans les années 2000. C'était pour s'occuper quand il ne tournait pas avec les Heartbreakers et pour prendre plaisir à jouer dans les bars avec les copains. C'est tout juste s'il pensait un jour enregistrer quelque chose avec cette formation. Il n'a eu qu'à la réactiver et en 2020, ils ont publié un album perturbé par le Covid et un deuxième dans la foulée. J'avais beaucoup aimé ce deuxième. Et voilà qu'un quatrième opus vient de paraître sous le titre « Mission of Mercy ». La collaboration entre Tom Petty et Mike Campbell tient plus de l'osmose que de la complémentarité. C'est un peu normal après tant d'années passées ensemble en studio ou sur la route. Alors oui, cet album a des accents qui rappellent les précédents. On croirait entendre Tom Petty, aussi bien avec le jeu de guitare que la voix, et les compos de Mike Campbell auraient pu être signés par Tom Petty. Tom Petty était très apprécié aux États-Unis. Il y tournait énormément. Mike Campbell a naturellement pris sa suite. Et il nous a fait du Tom Petty, comme le montre ce titre qu'on écoute maintenant et qui s'appelle « No Regrets ». ».

Mais ce disque n'est pas qu'une énième recomposition à la Tom Petty. C'est un rock énergique, des compositions percutantes, une énergie brute et authentique selon Mike Campbell. C'est un album bourré d'énergie, avec des morceaux qui s'inscrivent dans la continuité de notre style, tout en explorant de nouvelles pistes d'écriture, explique-t-il. Du Nobs à plein régime, du début à la fin. C'est vrai qu'on est sur quelque chose de plus varié, de plus authentique, sur la personnalité de Mike Campbell. Les Dirty Nobs, les boutons sales, littéralement, ben, il peut y avoir aussi une autre acception quand on sait que Nobs, en argot, se traduit par bit en français. Alors les Dirty Nobs font preuve de dérision, ils ne se prennent pas au sérieux, bien qu'ils jouent un rock varié, bien construit et qui mérite d'être entendu. Tom Petty était un représentant de ce qu'on appelle la Heartland Music, des chansons qui parlent du quotidien des gens. Mike Campbell ajoute le rock sudiste à sa palette et du rock plus classique aussi, d'inspiration anglaise. La ressemblance avec Tom Petty a ses limites, et notamment dans le look. Ils sont plus bruts de décoffrage. La fidélité à Tom Petty est bien réelle, mais je pense qu'ils ont besoin de s'en affranchir un peu en se montrant tels qu'ils sont. Alors on en écoute un autre extrait et ça s'appelle « Vicious Hangover ».

Et puis, comme il nous reste un peu de temps, je vais vous faire écouter un extrait du nouvel album de Kurtville. Kurtville, il a fait partie de War on Drugs avant de se lancer dans une carrière solo. C'est un musicien un peu à part, à l'allure nonchalante qui colle bien à sa musique. Je n'ose vous parler de sa voix, un peu nasillarde, un peu traînante, car le morceau que j'ai choisi est un instrumental. Il est à mon sens très représentatif du style Kurtville. Une musique faite d'harmonies douces, un peu envoûtantes et tellement agréable à écouter. C'est sobre, sans chichi ni fioriture, mais qu'est-ce que ça fait du bien à entendre. Kurtville avait sorti un album en commun avec Courtney Barnett. Et ça me permet de faire la transition avec la prochaine émission, car l'on parlera de Courtney Barnett, qui a aussi publié un nouvel album. En attendant, on écoute Kurtville, Red Doom Dub.

Alors voilà, c'était le premier aperçu des nouveautés de l'été. Et je vous en proposerai la suite dans l'émission suivante. Je vous souhaite une excellente fin de journée, une très bonne soirée. À bientôt, au revoir.

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1: 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Il est 17h20 et tout de suite le bulletin d'information de la Radio des Nations Unies.
2: Bonjour à toutes et à tous, Christina Silvero pour ce bulletin de l'ONU Info. À la une, pouvoir concentré, armes autonomes, climat, l'ONU appelle à encadrer l'intelligence artificielle avant qu'il ne soit trop tard. En Afghanistan, filles exclues et garçons endoctrinés, une génération sous emprise talibane. Enfin, l'Afrique pourrait bientôt retrouver sa juste taille sur les cartes du monde. L'intelligence artificielle pourrait devenir un risque existentiel pour l'humanité. C'est l'alerte lancée lundi à Genève par le haut-commissaire de l'ONU aux droits de l'homme à l'ouverture de la 63e session du Conseil des droits de l'homme. Volker Türk a notamment demandé aux États d'agir sans tarder, imposer des règles, des contrôles indépendants et interdire les armes autonomes capables de tuer sans intervention humaine. Le chef des droits de l'homme a aussi dénoncé le pouvoir immense concentré entre les mains de quelques hommes et s'est inquiété des effets de l'IA sur l'emploi, la démocratie et l'environnement, rappelant que la technologie ne répondra pas à elle seule à la crise climatique. Volker Türk.
3: Lorsque j'entends dire que la technologie est source de progrès et de prospérité extraordinaire, je ne peux m'empêcher de demander d'où viendra cette prospérité si nous ne changeons pas notre façon de traiter notre planète. D'une terre brûlée et épuisée, la technologie n'est pas une baguette magique. Son développement doit s'accompagner d'actions visant à relever les autres défis auxquels nous sommes confrontés. Prenons la crise climatique. Le coût caché colossal des combustibles fossiles pour notre santé, nos économies et notre environnement dépasse de loin ce qui figure sur nos factures d'énergie. Le Fonds monétaire international estime ses coûts à près de 6% du PIB mondial. Les vagues de chaleur en Europe ont coûté la vie à environ 35 000 personnes cet été. Mais le bilan réel est probablement beaucoup plus élevé. Rien de tout cela n'est inévitable. Il faut renforcer les investissements dans la résilience, l'adaptation et l'alerte précoce dans un esprit d'équité et de solidarité. Malheureusement, les investissements et les innovations d'aujourd'hui semblent être motivés en grande partie par le profit, quel qu'en soit le coût. Ces modèles économiques poussent notre planète et ses habitants au-delà du point de rupture.
2: La peur, les larmes et le désespoir, ce sont les trois mots choisis par une jeune fille afghane pour décrire son quotidien. Selon le rapporteur spécial de l'ONU sur l'Afghanistan, ces mots reviennent sous différentes formes dans les témoignages d'enfants et d'adolescents à travers le pays. Mardi, devant le Conseil des droits de l'homme à Genève, Richard Bennett a sonné l'alarme sur les effets de 5 années de régime taliban. Il dénonce un système de discrimination et de domination fondé sur le genre qui façonne l'Afghanistan de demain. Son message est clair, la communauté internationale ne doit plus laisser les talibans franchir les lignes rouges sans conséquence. Richard Bennett.
4: Nous nous réunissons 3 semaines après le 5e anniversaire de la saisie du pouvoir des talibans. 5 ans, c'est une longue période. Les effets cumulés sont clairs. Les restrictions sans relâche, les politiques et les pratiques du taliban non seulement violent les droits de l'homme des Afghans, mais refaçonnent le tissu social du pays. Le système d'éducation exclut les filles et endoctrine les garçons. Les médias vantent la doctrine des talibans. La musique, l'art, la poésie et toute autre forme de culture sont réprimés. Les institutions qui autrefois offraient une protection ont été démantelées. Et désormais, les décrets talibans s'immiscent dans les domaines les plus privés de la vie. Les talibans testent constamment les limites de ce que pourra tolérer la communauté internationale. Après 5 ans, ils ont constaté que la condamnation ne leur coûte pas grand-chose et que les lignes rouges peuvent être franchies sans conséquence.
5: Draft resolution A/AD/L104 is adopted.
2: L'Afrique pourrait bientôt retrouver sa juste taille sur les cartes du monde. Vendredi, à New York, l'Assemblée générale de l'ONU a adopté une résolution par 164 voix contre une. Elle encourage la projection Equal Earth, une carte qui reflète mieux la taille réelle des continents que celle de Mercator, utilisée depuis le XVIe siècle. Les États-Unis ont été les seuls à voter contre. Ils y voient un projet idéologique radical. L'initiative africaine a été menée par le Togo. Elle n'impose aucune carte et n'en interdit aucune. Elle encourage les États, les écoles et les entreprises technologiques à choisir des cartes plus fidèles lorsque les proportions comptent. Les précisions du ministre togolais des Affaires étrangères, Robert Dussé.
6: Si des projections répondaient à des objectifs techniques précis, notamment la navigation maritime, leur utilisation à des fins générales d'information ou d'éducation, continue d'influencer durablement la perception que des générations entières se font du monde. La persistance de ces distorsions cartographiques a entraîné au fil du temps des conséquences profondes. Elle a notamment contribué à minimiser symboliquement la taille de l'Afrique et de plusieurs autres régions, entraînant une vision déséquilibrée de la géographie mondiale. Cette question dépasse donc le champ strict de la cartographie. Elle concerne la justice cognitive, l'accès à une connaissance géographique exacte, la dignité des peuples, la mémoire historique et la lutte contre les représentations héritées qui influencent encore les perceptions.
2: Voilà, fin de ce bulletin de Nu Info. Merci de votre fidélité. À bientôt.
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1: Bonjour, bonjour à tous. Nous retrouvons Françoise Jarnot pour la seconde émission intitulée « L'expérience de la lecture ». Bonjour Françoise et merci.
2: Bonjour aux lectrices et aux lecteurs. Et aux lectrices, vous allez voir pourquoi j'introduis le féminin.
1: Le féminin. Alors, je rappelle que vous aviez depuis longtemps envie de faire cette émission et le déclic a été la réédition en découverte poche du livre de Peter Sandy, Pouvoir de la lecture, de Platon au livre électronique. Et vous en étiez donc à la scénographie, en fait, dans l'Antiquité de la lecture, et qu'on aurait regroupé tout ça en une seule activité, puisque la lecture est une activité.
2: Oui, oui. Alors, mon fil conducteur personnel consistait justement à interroger la lecture à partir de la lecture silencieuse, et je faisais référence, et Sandy ne le fait pas, à la scène tout à fait passionnante dans laquelle Saint Augustin décrit la manière très insolite pour son temps, pour lui, qu'avait son maître et celui qui l'introduit véritablement à la foi chrétienne, la manière très singulière qu'avait de lire notre l'évêque de Milan, Ambroise.
1: Oui, Milan, qui était la capitale

0: un auteur pour un auditeur, pour un public. Alors tout se passe comme si, avec la modernité, et peut-être effectivement, quelle que soit sa complexité, la scène rapportée par Augustin est-elle tout à fait significative, une marque dans l'histoire de la lecture, tout se passe comme si effectivement il y avait eu au cours du temps une intériorisation de plus en plus nette de la lecture. Mais je voudrais ouvrir quand même une parenthèse, parce que cette scène de lecture à l'antique, hein, où encore une fois, un lecteur est chargé de lire pour un auditeur un texte antérieur, cette scène, nous l'avons. Et nous l'avons, ça m'avait frappé en y réfléchissant, avec une émission de télévision que vous connaissez peut-être, hein, oui. Sur la 5e chaîne. Ça s'appelle La Grande Librairie.
1: D'Augustin.
0: Alors, Augustin Trapenard, qui n'est pas un maître, qui est même d'une très grande, comment dire, d'une très grande civilité, d'une très grande... voilà, fait venir des auteurs, mais surtout, il demande à un tiers, souvent des enfants du reste, de lire des passages. Et nous, nous sommes les auditeurs, hein, les récipiendaires de cette lecture. Alors nous voyons bien qu'il peut même y avoir aujourd'hui, je dirais presque une répétition tout à fait originale d'une tradition de lecture en groupe. Et il s'agit évidemment de faire aimer, parce que dans cette émission, on voit bien la passion justement de l'animateur. Enfin, et cette passion, elle nous invite à lire, comme si lire, vous posiez la question tout à l'heure, là, hors micro, la question c'est de lire avec joie.
1: Oui. Enfin,
0: alors, est-ce que dans la lecture, il s'agit d'apprendre quelque chose ou
1: de se divertir,
0: de se divertir. Bon, je crois que la lecture est une expérience beaucoup plus forte, enfin, d'interpellation. Mais interpellation qui peut avoir quelque chose de violent. Alors, je l'ai citée tout de suite. Je ne savais pas à quel moment je l'ai citée. La fameuse phrase de Kafka. Il s'agit d'une phrase que Kafka, dans sa correspondance, adresse à son ami Polak, 1904. « Un livre doit être la hache qui brise la mer gelée en nous. »
1: C'est bien du Kafka.
0: C'est bien du Kafka, c'est terrible, comme d'habitude. C'est terrible. Oui. Et c'est très juste, parce que finalement, ce qui caractérise la belle lecture, c'est le pouvoir d'effraction.
1: Oui, effraction, j'aime beaucoup ce mot.
0: Le pouvoir d'effraction de notre voix en train de... notre voix est brisée, en quelque sorte, au moment même où nous lisons. Il y a une certaine effraction dans la verbalisation à fond de notre lecture, qui est celle de notre lecture silencieuse.
1: Enfin, je n'avais jamais pensé à tout ça en écoutant la Grande Librairie. Mais c'est vrai qu'il y a... Je pensais à Bernard Pivot dans Apostrophe Avant. Augustin Trapenard sont des personnes qui aiment la lecture, qui aiment donner à lire. C'est-à-dire
0: qui aiment donner à lire, oui, tout à fait.
1: Il y a l'aspect à côté, acheter les livres. Mais c'est vrai que ça fait vendre des livres et ça fait lire aussi. Avec quelquefois des surprises, hein, parce que... Un auteur peut en parler très bien et puis son livre nous déplaît. Donc...
0: Oui, bien sûr. Mais justement, il y a dans cette émission, il y a de la lecture. Et de la lecture qui n'est pas faite par l'auteur. Ça, c'est tout à fait important. Oui. Et les auteurs sont en général ravis, puisqu'ils sont, quand on est un auteur, on est forcément très narcissique, mais ils sont très ravis, et nous aussi. Alors, vous aviez aussi une question, quand nous parlions ensemble, sur le fait d'écouter quelqu'un lire, et vous aviez quelques réserves à ce propos, Sylviane.
1: La lecture à haute voix anime depuis maintenant 10 ans. Il y a la Maison des littératures à haute voix. Très régulièrement, Denis Lannoy vient présenter ses programmes. Ça fonctionne très bien. Et je m'interrogeais sur le plaisir que l'on prend à écouter à haute voix. Et moi, c'est très personnel, j'ai du mal. Je veux dire, je préfère lire silencieusement.
0: Voilà. Alors, voilà ce que dit ma référence, ou la référence de Sandy, celle que j'ai choisie parmi ces analyses, la référence au roman d'Italo Calvino, qui est un roman sur la lecture. Alors, voilà ce qui est dit à un moment. Chapitre 4, écouter quelqu'un qui lit à haute voix, ce n'est pas la même chose que lire en silence. Quand tu lis, tu peux t'arrêter ou survoler les phrases. C'est toi qui décides du rythme. Quand c'est un autre qui lit, il est difficile de faire coïncider ton attention avec le tempo de sa lecture. Sa voix va

0: trop vite ou trop lentement. Si en plus le lecteur traduit, parce qu'effectivement il peut y avoir un lecteur qui fait de la traduction automatique. Ça m'est arrivé une fois de devoir faire la traduction automatique.
1: Simultanée, c'est
0: oui, la traduction simultanée. Oui. Ouais. Ça m'est arrivé une fois, c'est une expérience aussi assez étrange.
1: Je me posais la question, pourquoi ça a tant de succès ces lectures à haute voix? Est-ce que ce n'est pas une question un peu de paresse? Qu'est-ce que ça nous apporte en plus?
0: Non, non. Alors, je crois qu'il ne faut pas du tout, et ça c'est ma position de philosophe, introduire des positions morales ou des jugements moraux. Ça, je crois qu'il faut analyser avant de juger. Moi, je n'ai aucun jugement à porter, y compris aucun jugement sur les gens qui ne lisent pas.
1: Ouais.
0: Bon. Nous y reviendrons peut-être.
1: Mais quand on est dans une assemblée où il y a une lecture à haute voix, c'est un peu comme la différence quand on regarde un film chez soi à la télévision ou un film dans le cinéma. C'est-à-dire il y a la notion du partage, il y a la notion de la communication, il y a le partage des sensations. Peut-être que c'est ça qui fait aimer la lecture à haute voix.
0: Peut-être.
1: Mais on pose beaucoup de questions, comme vous. Oui, je ne juge pas.
0: Il s'agit de poser des questions, en effet, oui. Alors, pour enchaîner presque logiquement, je dirais que devant un livre que nous avons à lire ou que nous entendons lire, il y a une attente. Alors, ou bien parce qu'il y a une publicité pour un livre, parce qu'on nous intime l'ordre de lire ou parce que soi-même, nous nous faisons un devoir de lire tel ou tel livre, il y a aussi l'impossibilité pour nous de lire certains livres. J'y reviendrai peut-être, hein.
1: Et puis il y a les prix, les fameux prix.
0: Alors justement, nous sommes dans une période, c'est pas du tout innocent. Le moment où nous parlons, nous sommes dans une période d'exaltation de la lecture et de multiplication à l'infini de livres, en particulier de romans. Bon. Oui, alors je disais que pour un livre, nous avons une attente. Hein, nous attendons, et peut-être cette attente peut-elle être remplie ou surprise, mais la plupart du temps, elle est surprise. Et tout commence, vous le savez bien, quand nous lisons par un incipit. Le livre de Italo Calvino commence aussi ainsi, je vais vous lire. Tu vas commencer le nouveau roman d'Italo Calvino, si par une nuit d'été, un voyageur. Détends-toi, concentre-toi, etc.
1: Hein? Oui, vous l'aviez lu déjà.
0: Voilà, je l'avais déjà lu.
1: Oui, oui. Hein?
0: Donc, pour montrer simplement que la lecture n'était pas simplement une activité intellectuelle, qu'elle est réellement, mais aussi cette lecture, elle suppose quand même des techniques du corps, d'une certaine manière.
1: Et j'ai toujours été frappée que les gens lisent davantage l'été sur la plage, par exemple, que la plage est un lieu privilégié de lecture.
0: Oui.
1: Je sais que vous n'êtes pas une passionnée de la plage.
0: Ni des mauvais livres qui se lisent à la plage. Bon,
1: on peut lire des bons livres à la plage.
0: Peut-être. Alors, reprenons. Oui, alors, l'incipit est effectivement une amorce de la lecture. Et cet incipit, ou bien elle ouvre le livre vers une amplification, ou alors elle a un effet de contraste. L'incipit le plus célèbre de la littérature française, je vous le lis, c'était à Mégara, faubourg de Carthage, dans le jardin d'Amilcar. Vous aurez reconnu l'incipit de Salammbô, de Flaubert. Hein, nous sommes en 1862. Alors, très, très bel incipit qui évoque une espèce de grand fantasme orientaliste, alors que le livre lui-même est fait de cruauté, violence, érotisme. Vraiment cruauté. Il peut y avoir aussi cet effet fracassant que traduisait très bien cette phrase de Kafka à son ami Pollack.
1: Anecdote très personnelle, mais je me souviens que pendant des vacances, j'avais dû lire Salammbô de Flaubert pour le lycée. Je m'étais dit, qu'est-ce que ça va être compliqué? Et j'avais été passionnée.
0: Oui, bien
1: sûr. Comme Voltaire aussi.
0: Oui, bien sûr.
1: C'était des obligations, mais qui m'avaient rempli de joie après.
0: Alors, nous avons chacun, nous avons notre rythme de lecture. Nous avons des moments de pause, nous avons des moments de reprise, de relecture. Hein, bien entendu, vous savez qu'on ne lit pas Proust, on ne fait que relire Proust. Voilà. Et puis, tout de même, il y a des auteurs qui posent problème. Alors, en effet, je reviens à la tripartition des voix à l'intérieur de nous-mêmes lorsque nous lisons un livre tel que Peter Sandy décrit. Je reviens à ce quatrième terme qu'il souligne avec beaucoup de force, qui est celui de l'injonction à lire, de l'obligation à lire. Alors, nous avons vu comment, dans l'Antiquité, le maître de maison qui intimait l'ordre à son lecteur, à son agnostès, hein, nous avons vu que l'agnostès, il lisait. Et il lisait sans commentaire, sans être, lui, profondément engagé dans ce qu'il lisait, autrement que comme pur lecteur. Hein. Or, nous, lorsque nous lisons, bien sûr, il n'en va pas de même. Mmh. Hein. Nous avons des obligations de lire. Alors, il faudrait revenir sur l'obligation de lire. Le lire, tu dois lire, on entend ça tout le temps. Mmh. Et en particulier, les parents aux enfants, les adultes aux jeunes gens, lire, tu le dois. On prononce cela au nom, effectivement, de l'autorité que l'on se donne sur l'autre qui ne lit pas. Alors ça, c'est très énigmatique. C'est-à-dire, dans l'injonction à lire, il n'y a pas l'ange, forcément, d'Augustin qui répond à son trouble et à son angoisse existentielle. Il y a vraiment un diktat qui est de lire.
1: Oui, mais en même temps, c'est parce qu'on sait le plaisir que nous apporte la lecture.
0: Mais pas pour tout le monde.
1: Oui, pas pour tout le monde.
0: La lecture peut être fastidieuse. Et nous-mêmes qui sommes des lecteurs ou des lectrices forcenées, bon, il y a quand même des livres qui nous tombent des mains, quand même.
1: Oui, oui.
0: Bon, il y a d'une part des livres qui nous tombent des mains parce qu'ils nous ennuient, parce qu'on juge qu'ils sont mal écrits. Et puis, il y a aussi des symptômes.
1: Oui, des livres
0: font
1: qui
0: que tel ou tel
1: mal,
0: livre.
1: Peur.
0: Bon, moi, je ne peux pas lire Céline.
1: Oui, ça m'a beaucoup surpris.
0: Moi, je ne peux pas lire Céline.
1: Voilà. Moi, j'ai beaucoup de mal à lire Proust.
0: Et j'aime lire Proust, parce que Proust, c'est à la fois d'une intelligence, d'un humour sous-jacent, une étude. Enfin, puis la musicalité de Proust, c'est quelque chose de tout à fait envoûtant. Mmh. Voilà, moi, je suis très sensible à ça.
1: Oui, mais on revient, vous voyez, à ces voix, la phonation, etc., que moi, je n'entends pas. Et j'allais vous poser une question.
0: Oui.
1: Comment vous réagissez-vous au roman policier? Parce que là, quand vous parliez d'attente,
0: oui,
1: on veut savoir qui a tué.
0: Alors, justement, l'intérêt du roman policier, j'en lis très peu,
1: oui,
0: très rarement. L'intérêt du roman policier, c'est bien entendu, c'est le suspense.
1: Mmh.
0: Le suspense, enfin, c'est le côté Hitchcock. Alors là, effectivement,
1: oui,
0: Hitchcock, l'illustration par Hitchcock du roman policier, c'est quelque chose de tout à fait extraordinaire. Hein.
1: Mais moi, je pense plutôt à Agatha Christie,
0: oui,
1: avec ses côtés historiques.
0: Oui, tout
1: Meurtre
0: à fait.
1: En Mésopotamie, pour moi, ou Mort sur le Nil, c'est des millions de mondes.
0: Oui, tout à fait. Alors, il est vrai que la lecture ouvre au monde et ouvre aux cultures. C'est au XIXe siècle, bon, il s'agit bien sûr de Goethe, que se construit le terme, il est de Goethe, hein, de littérature internationale, de Welt. Littérature. Et c'est vrai que maintenant, nous avons la chance, grâce à des traductions, de nous ouvrir à des particularités culturelles, à la fois particulières et universelles, hein, dans des livres de société ou de culture hors des nôtres. Par exemple, je pense à l'extraordinaire succès du roman japonais, par exemple, de la littérature japonaise, voilà, qui vraiment procède d'une société. Hein, des mœurs d'une société qui ne sont pas les nôtres. Alors, bien sûr, nous avons le droit, il faut nous accorder le droit de ne pas lire, ou d'arrêter de lire ce qu'on n'a pas envie de lire. Et en même temps, il y a des livres que nous devons lire.
1: Mais il faut aussi ne pas avoir trop d'a priori. Je veux dire, on peut tenter, on peut
0: oui,
1: essayer. On peut...
0: Oui, bien sûr. Mais encore une fois, on sait... Bon, je dirais d'une certaine manière, nous savons d'avance que tel livre nous comblera, hein, mais nous savons d'avance que tel livre peut nous intéresser. Voilà.
1: Et à l'inverse, on sait que tel livre, tel auteur nous plaira.
0: Mais ça, on ne le sait pas toujours. Tant qu'on n'a pas essayé, on ne le sait pas.

0: Alors sur Radio Alliance Plus, comme dans la première émission, l'expérience de la lecture, nous avons écouté une rhapsodie hongroise de Liszt et nous reprenons donc le fil de l'analyse avec Françoise Gernot de la lecture. Et en début d'émission, vous aviez dit bonjour aux lectrices et je voudrais qu'on revienne justement à la place de la femme.
1: Alors, pas tout de suite, mais vous allez voir la duction de ce que j'ai dit. Donc, nous avions réfléchi à l'injonction « lis, tu dois lire ». Alors le « tu dois lire », ce peut être aussi bien une autorité extérieure qui nous intime cet ordre, ou bien ce peut être aussi une sorte d'impératif catégorique qui vient du fond de notre conscience de lecteur, enfin d'intellectuel, d'amoureux de la joie de lire, enfin voilà.
0: Et je voudrais parler du livre papier. Hein. Le livre est un objet, objet qu'on tient avec plaisir.
1: Le livre est un objet.
0: Que l'on aime, les pages, le papier.
1: Bien sûr, bien sûr. Que l'on aime et que l'on peut collectionner. Alors la question de la collection de livres, ça c'est encore une fois une question énorme que je ne traiterai pas ici. Alors simplement, non seulement existe très fortement l'injonction à lire, mais aussi l'interdit de lire.
0: La censure.
1: Alors, la censure. Alors, là encore, je ne dirai rien de la censure, sinon qu'il s'agit d'un acte politique éminent que tous les systèmes autoritaires ou totalitaires pratiquent, jusqu'à brûler des livres. Hein. Nous savons bien ce qui s'est passé dans l'Allemagne nazie. Bien.
0: Les autodafés.
1: Mais ne lis pas, ou lis ce que je te conseille de lire et je t'interdis le reste, c'est bien cette prescription qui a été formulée aux femmes, aux lectrices. Donc il faut faire surgir aussi la figure de la lectrice. Alors dans la tradition, certaines autorités interdisent la lecture aux filles. Bon, exemple, ce qui se passe à l'heure actuelle en Afghanistan, peu ou prou, c'est ça. Hein. Certains, surtout, et dans la plupart des sociétés, recommandent certaines lectures aux femmes, essentiellement les livres de piété. Alors pourquoi? Parce que les femmes vont donc éduquer les enfants et il faut elles-mêmes qu'elles soient instruites dans les tonalités même de la piété religieuse, hein, qui est vraiment un élément tout à fait essentiel de certaines sociétés, moins la nôtre. Et on préfère aussi conseiller aux femmes des romans plutôt que des essais. Donc les femmes ont souvent été enfermées dans une lecture particulière. Et je voudrais aussi souligner que dans société, hein, les femmes doivent lire dans un moyen de transcription qui peut être différent de celui des lettrés. Bon, par exemple, en Europe, les femmes ne lisaient pas le latin, n'étaient pas censées lire le latin, elles le lisaient. Ouais. Par exemple, dans la Chine, et surtout dans le Japon classique de l'an 1000, puisque j'ai une référence que j'aurai peut-être le temps de vous lire, en l'an 1000, on interdisait à ces dames de cour qui étaient extraordinairement cultivées de lire la poésie chinoise. Et pourtant, elles lisaient. Elles lisaient les sinogrammes, alors que leur était réservé. Et c'était dans cette écriture qu'elles rédigeaient leur roman, parce que le premier grand roman, le dit du Genji, a été écrit par une femme, Shikibu, Murasaki Shikibu. Les femmes pouvaient aussi avoir l'obligation de lire dans une langue vernaculaire. Et ça, c'est tout à fait intéressant aussi, cette division entre deux écritures.
0: Mais comment elles apprenaient? Elles apprenaient dans la clandestinité.
1: Murasaki Shikibu raconte qu'elle assistait, c'est dans un autre livre, hein, c'est pas dans le dit du Genji, elle disait qu'elle assistait aux lectures, à l'apprentissage de la lecture de son petit frère. Et son petit frère, il n'était pas très astucieux, hein, il n'aimait pas ça, il renaclait, et elle écoutait
0: tout.
1: Elle écoutait, et elle lisait. Elle lisait, bien sûr, le chinois. Alors, l'écriture chinoise, puisque les lettrés écrivaient et lisaient en chinois. Alors justement, ce qui reste de la littérature japonaise de plus excellent, c'est justement ce qui a été écrit dans le Japon vernaculaire, dans le japonais, pardon, vernaculaire. Alors que les récits, ou plutôt les comptes rendus politiques de tous ceux qui détenaient le pouvoir, étaient écrits en chinois. Et moi, j'en ai lu les traductions, c'est très, très ennuyeux, hein, ouais. Vraiment. Voilà.
0: Ça me fait penser au discours de capitulation en 1945 du Japon et que l'empereur parlait une langue que le peuple ne comprenait pas.
1: Oui, tout à fait. Mais là, justement, c'est autre chose. C'est le caractère sociologique, les hiérarchies sociologiques qui impliquent tel ou tel type de lecture. Mais là, les femmes ont été exclues, je dirais presque... partiellement, mais selon des dispositifs très coercitifs et très subtils, d'une lecture générale, d'une lecture universelle. Mmh. Et c'est peut-être ce qui a permis à certaines femmes, bon, je prends mon autrice de l'an 1000 dans le Japon impérial, c'est ce qui a permis à certaines femmes d'ouvrir justement un champ de possibilités littéraires qui était assez nouveau.
0: Mais je pensais aussi à toutes ces femmes, beaucoup proches de nous, mais au XXe siècle, qui ne lisaient que des livres, je dirais, de cuisine, de recettes, d'art ménager, etc., ou de romans où la femme était bien dans un rôle de mère, de femme au foyer, c'est-à-dire de ménagère.
1: Des livres genrés, comme on dirait aujourd'hui, des livres genrés. Oui, mais il ne faut pas oublier combien justement l'injonction à lire, qui relève d'un pouvoir, hein, d'un pouvoir autre, peut intimer des lectures différenciées suivant les groupes sociaux et suivant le genre.
0: Je pensais aussi à un film que nous avons toutes les deux, je suis sûre, aimé, c'est La lectrice de... Michel Deville.
1: Alors, La lectrice de Michel Deville, c'est un film que je trouve absolument passionnant. Vous avez raison d'y faire allusion, d'en faire mention, parce qu'il y a aussi chez la lectrice l'éroticité. Quand nous voyons dans les livres, et en particulier aussi dans le livre d'Italo Calvino, quand nous voyons apparaître, si j'ose dire, une lectrice, car il y a toute une thématique de la lectrice chez Calvino, cette lectrice, elle est tout de suite érotisée. Et on le voit très bien dans le film.
0: Ouais.
1: La lectrice est érotisée. Comme du reste, le lecteur grec, dans les scènes platoniciennes, était aussi érotisé. Ouais.
0: Donc je crois qu'au fil de ces deux émissions, on a soulevé, enfin vous avez répondu à beaucoup d'analyses, mais on pose aussi beaucoup de questions. Il y en aurait encore beaucoup plus
1: Il faudrait... Il faudrait parler de la lecture aujourd'hui, qui justement est une lecture de livres
0: électroniques.
1: Oui, et ça change tout.
0: Peter Sands, hein, c'est de Platon au livre électronique.
1: Alors, le livre électronique pose une autre question, puisque nous lisons verticalement, comme s'il s'agissait des volumes d'autrefois, et nous lisons horizontalement aussi, parce que nous avons des renvois à d'autres textes.
0: Oui.
1: Donc, l'hypertextualité, alors, est-ce que ça nous contraint? Ou est-ce que ça nous donne une liberté supplémentaire? Parce qu'il faudrait aussi parler, et après tout, c'était le grand motif de tout ce que je viens d'exposer, la question de la liberté, pas simplement l'autorité. Il faut lire, mais la liberté. Il faut aussi affirmer que lire doit être un acte libre.
0: Donc je crois qu'on pourrait conclure, aimer lire, je ne sais pas, quelle conclusion, oui, aimer lire, il faudrait aimer lire.
1: Oui, mais moi je retire le faudrait.
0: Il faut aimer lire.
1: Il faut. Non, lisez.
0: Lisons. Merci Françoise,
1: à
0: bientôt.
1: Prie. Merci.
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4: Bonjour à toutes, bonjour à tous. C'est la dernière émission d'Antiquissimo avant les rediffs de l'été, puisqu'à partir de la semaine prochaine, vous réécouterez quelques émissions que j'ai sélectionnées parmi celles qui ont eu cours toute cette année si riche de 2026. Et nous nous retrouverons bien sûr au mois de septembre avec de nouvelles émissions et de nouveaux invités. Alors aujourd'hui, et ce sera encore le cas, ce sera encore possible puisque cette exposition dont je vais vous parler aura lieu jusqu'au 10 janvier 2027, donc il y a le temps. Aujourd'hui, disais-je, je vous amène au Musée de la Romanité, une fois de plus, pour visiter la 11e exposition temporaire réalisée dans ce Musée de la Romanité, avec une programmation innovante pour tout public et avec quantité d'œuvres que le Musée du Louvre a prêtées au Musée de la Romanité en cette période où le Louvre fermait pour cause de travaux. Eh bien, il ne faut pas laisser perdre le bénéfice de toutes ces belles œuvres. Et c'est pourquoi, très généreusement, le Musée du Louvre a prêté nombre d'œuvres pour constituer une réflexion, je dirais, sur l'art romain du Louvre, un monde d'images. Le titre est bien choisi, ainsi que le sous-titre. Et je vais m'empresser, avant de rentrer dans le vif du sujet, de vous dire quels sont les instigateurs de cette exposition, qui compose le commissariat général et qui vous entendrez par la suite dans l'émission. Bien sûr, notre conservateur en chef du Musée de la Romanité, Nicolas Delarquier, dont d'ici quelques secondes vous entendrez l'explication de la genèse de cette belle exposition. Puis ensuite, il y a trois conservateurs qui sont, font partie du commissariat général de l'exposition. Dans cette émission, vous en entendrez deux, mais je cite les trois. Les trois sont Isabelle Bonora, donc conservatrice au département des antiquités grecques, étrusques et romaines au Musée du Louvre. Manuela Lambert, vous ne l'entendrez pas dans l'émission, mais elle a largement évidemment travaillé et contribué à cette exposition. Martin Svezix, je ne sais pas si je prononce bien son nom, il voudra bien m'en excuser, c'est un peu compliqué. C'est le conservateur lui aussi au département des antiquités grecques, étrusques et romaines du Musée du Louvre. Et voilà, nous avons fait le tour avec donc Isabelle, Martin, Nicolas, qui sont les trois interlocuteurs que vous allez entendre dans cette exposition. Dans une prochaine explication, je vous donnerai rapidement, il ne s'agit pas ici d'un cours, l'architecture de cette exposition en quatre parties. Mais écoutons déjà des premiers commentaires de ces contributeurs, de ces fondateurs de l'exposition, à savoir l'art romain du Louvre.
5: C'est eux qui vont se passer la parole pour vous faire la visite de l'exposition. Je vous dis juste un petit mot de contexte pour vous raconter un petit peu la genèse de l'exposition. C'est quand même un projet qui trouve maintenant ses origines il y a 2 ans et demi, 3 ans, avec l'opportunité que nous avions, une opportunité qui vient du fait que de grands travaux ont été planifiés au Musée du Louvre pour la réfection du département romain. À cette occasion-là, du coup, les œuvres ont été emballées. Elles n'étaient donc plus à disposition des visiteurs du Louvre. Et c'était véritablement sur la base de cette opportunité que l'on s'est dit Essayons de maintenir la possibilité à d'autres visiteurs en région de pouvoir avoir accès à cette collection et proposons aussi peut-être un regard un petit peu déplacé, un petit peu déporté par rapport au regard que le Louvre, lorsqu'il est in situ au palais, peut proposer sur ses collections romaines. Et c'est tout l'enjeu du discours qu'ont proposé Manuela Lambert, Isabelle Bonora et Martin Chelzik, les conservateurs du département des antiquités grecques, étrusques et romaines du Louvre, voilà, de proposer à travers à peu près 115-120 pièces d'exception cette nouvelle lecture et cette nouvelle approche de l'art romain.
4: Après Nicolas Delarquier, vous allez entendre, et à plusieurs reprises, Martin Svetzik, conservateur, comme je l'ai dit tout à l'heure, du département des antiquités grecques et romaines du Louvre.
6: Donc la manière dont on est arrivé à cette période-là, à faire d'objets utilitaires, d'artefacts qui ont un contexte et une fonction bien précise, des œuvres d'art, c'est-à-dire soumises à un regard contemplatif, comme on pouvait regarder à la même époque, par exemple, des tableaux de Chardin. Et en confrontation de cette œuvre prise dans un contexte et transformée en quelque sorte selon les canons de présentation de l'époque, on a voulu présenter une autre œuvre tout à fait insigne des collections romaines du musée du Louvre, qui est ce casque de gladiateur qui provient de la caserne des gladiateurs de Pompéi. Lui aussi a été trouvé au XVIIIe siècle, lors de la grande redécouverte des cités vésuviennes, et qui lui, en quelque sorte, présente la situation inversée. C'est un objet dont, le caractère utilitaire nous frappe d'emblée. C'est un casque qui est destiné à des combats de gladiateurs que vous connaissez tous. C'est un objet, par ailleurs, qui a servi. Il est assez révélateur, d'ailleurs, de voir que, dans la littérature, on a longtemps considéré qu'il devait s'agir d'un casque de parade. Alors pourquoi on a dit ça ? Eh bien, en raison de sa forme extrêmement élaborée, et notamment de son décor. Vous voyez la face qui se trouve sur le sommet du casque, et surtout le protome de Griffon, absolument extraordinaire, qui sert en quelque sorte de signet à ce casque. Or, cet objet a servi, il a même beaucoup servi, puisqu'il a été réparé à de nombreuses reprises. Donc, en quelque sorte, c'est un objet qui avait une fonction très concrète et très immédiate. Mais ça ne l'a pas empêché d'être profondément travaillé du point de vue de sa forme matérielle et de sa forme esthétique. On a voulu lui donner un décor qui est extrêmement présent, et c'est cela également la leçon en quelque sorte de cette introduction, c'est de dire l'art romain en quelque sorte s'étend aux dimensions de la vie. C'est-à-dire que la civilisation romaine se caractérise par une recherche de surcroît esthétique, de valeur ajoutée esthétique, si vous voulez, qui ne se limite pas à la peinture, à la sculpture et à l'architecture, mais en quelque sorte va embrasser tous les domaines de la vie. De l'habillement, de la parure, à la décoration des demeures, évidemment des demeures de l'élite en priorité, au cadre monumental urbain, à la tombe, bien entendu, on verra de très bons exemples d'art sépulcral dans l'exposition. Et c'est une manière de rappeler que pour porter un regard sur cet art romain, pour pouvoir en quelque sorte le regarder un petit peu, essayer de le regarder un peu à la manière dont les Romains le percevaient eux-mêmes, eh bien il ne faut pas le regarder comme un art de salon, il ne faut même pas vraiment le regarder comme un art de musée, mais il faut le regarder comme un art qui est immergé, imprégné dans la vie. Parce que la plupart des artefacts qui sont présentés dans cette exposition, je dis bien la plupart,

0: Sur cette introduction, je dirais que l'exposition se structure de manière générale autour d'un socle. L'idée, c'est de donner des clés de lecture aux visiteurs pour pouvoir regarder et comprendre cet art dans les choix esthétiques, les choix stylistiques, les choix artistiques qui ont été faits par les artisans et les artistes. Mais pour cela, il ne suffit pas de jeter en quelque sorte les œuvres d'art romains comme ça et de les présenter. Il faut les replacer dans leur contexte social. Sinon, eh bien, on les regarde comme les regardaient les amateurs du XVIIIe siècle, comme de beaux objets, sans comprendre quelle était leur résonance sociale et collective. Donc, dans un premier temps, on rappelle quelle pouvait être leur fonction. Dans un second temps, on montre quels étaient les usages sociaux. Dans un troisième temps de l'exposition, quels pouvaient être les discours qu'ils portaient, les messages qu'ils véhiculaient, avant de rentrer justement dans ces choix artistiques, esthétiques et stylistiques, pour en montrer l'infinie diversité finalement dans le monde romain.
1: Cette exposition, très riche par le nombre d'objets et la qualité de ces objets, est aussi extrêmement intéressante parce qu'elle nous propose une réflexion déjà sur le musée du Louvre et sur le fait qu'on est passé dans ce musée, d'un palais à un musée, et peut-être à partir du XVIIIe siècle, à la mutation entre des objets considérés d'abord comme utilitaires et qui accèdent au statut d'objet d'art. Tout ceci est passionnant et effectivement, cette exposition nous conduit bien à réfléchir à cet art romain comme un art de la communication. Car les Romains, que l'on caricature un petit peu toujours comme les imitateurs des Grecs, sont montrés ici avec une réelle originalité et une réelle, volonté d'utiliser l'image, de manière très moderne donc, comme un art de la communication, et pourquoi ne pas oser dire le mot, de la propagande. Il y a quatre parties dans cette exposition. Tout d'abord, eh bien, on regarde les objets avec leur fonction utilitaire, justement. Puis ensuite, la deuxième section propose les œuvres d'art comme des représentations et comme un miroir de la société. Il y sera question dans cette deuxième partie de la coupe en bronze de Césarée qui sera évoquée au cours de l'émission par nos intervenants. L'art romain comme un vecteur du discours avec des images qui portent des messages, eh bien, c'est extrêmement important et c'est l'objet de la troisième partie. Enfin, la quatrième partie et la dernière partie nous propose de voyager au cœur de la création artistique romaine au travers de cette spécialisation et cette spécificité culturelle tout à fait intéressante et à un aspect qu'il faut envisager avec grand intérêt, la transformation des objets, la récupération avec une continuité artistique grâce à cette manière de réinvestir les objets et quelque part de les convertir. Nous écoutons maintenant donc Martin.
0: On passe maintenant à une dimension supplémentaire, c'est-à-dire que cet art romain, c'est un art de l'image, c'est un art qui sert à communiquer et à véhiculer des messages, à véhiculer des idées. Alors des idées politiques, hein, on connaît évidemment la dimension, de propagande, pour aller un peu vite, de l'art officiel, de l'art impérial romain. C'est ce qu'on développe au début de cette section avec la proclamation du rôle finalement régulateur dans la vie politique de la victoire et notamment de la victoire de l'empereur par le biais d'une personnification, là encore, qui est celle de Victoria, la victoire ailée hein, que vous connaissez. Mais finalement, à travers l'art romain, on va proclamer toute une série de choses, soit pour les autres, soit pour soi-même, et c'était tout l'enjeu de cette section, d'en faire un art de la communication, mais de ne pas le réduire seulement à un art de la communication. Et dans l'optique de concentrer le propos, je voudrais me focaliser sur un petit groupe d'œuvres que nous avons sélectionnées parce qu'elles expriment admirablement la manière dont l'art est mis au service de l'expression de la dignité sociale, c'est-à-dire de la place de chacun dans les hiérarchies de la cité. Et là encore, avec cette double approche, d'une part, il le proclame par des messages, donc par une iconographie. Et c'est la raison pour laquelle on a choisi ce portrait extrêmement célèbre d'un...

0: Un homme d'âge mûr, comme vous le voyez, très sévère, qui est identifié à un personnage fameux de l'histoire romaine, qui est Marcus Licinius Crassus, le triumvir, avec Pompée et César, hein, celui qui aura une fin malheureuse en Syrie, en 53 avant Jésus-Christ. C'est pas tellement pour l'anecdote de montrer un grand homme de l'histoire romaine, enfin un grand homme, en tout cas un homme fameux de l'histoire romaine, que pour montrer que cet art parle par son iconographie, et là, c'est l'iconographie du corps, qui n'est pas du tout une photographie, une représentation de l'individu tel qu'il était, mais qui utilise des canons de représentation, des modèles iconographiques qu'on retrouve dans tous les portraits de la même période. Et ici, c'est la représentation de l'homme âgé d'une part, marqué par l'aisance, qui était le signe en quelque sorte de l'expérience dans l'iconographie romaine, et par ailleurs extrêmement sévère, empreint d'une gravité, qui traduisait esthétiquement, en quelque sorte, son sens des responsabilités et sa capacité à assumer les affaires publiques et la direction de la communauté. Donc la dignité sociale, elle s'exprime par les corps, en quelque sorte, par la manière dont on représente les corps. On pouvait parler aussi de ce fantastique groupe statuaire où monsieur est représenté en Mars et madame en Vénus, donc on fait le choix des images de divinité pour exprimer les vertus des commanditaires. Mais je voudrais attirer votre attention sur cette petite vitrine qui nous présente des œuvres du 4e siècle après Jésus-Christ, d'une période où c'est l'or de l'empereur, en quelque sorte, qui exprime les dignités sociales, non pas cette fois tellement par les messages qui sont véhiculés, mais plutôt par la participation de l'art romain à l'apparat de la vie ritualisée. Hein, vous avez d'une part cette petite fibule, ce fragment qui appartenait à l'origine à une fibule cruciforme d'un type très bien connu dans l'Empire constantinien, qui est par ailleurs inscrite en niel, c'est-à-dire cette technique d'incrustation qui faisait ressortir les lettres et le décor sur le fond doré, qui étaient des cadeaux de l'empereur aux hauts fonctionnaires, aux grands responsables militaires, ceux qui commandaient les armées de Constantin. Cette fibule, elle est un insigne de statut. Elle est réservée à ceux qui, justement, assument ces responsabilités publiques. Et donc, elle est une sorte d'apparat institutionnel pour dire la place d'un tel dans la société. Et puis, cet extraordinaire médaillon qu'on appelle le médaillon de Constantin, qui est composé d'une monnaie, un solidus. Vous savez, Constantin a réformé le monnayage romain au début du 4e siècle avant Jésus-Christ, en régulant en quelque sorte le cours du solidus. Et il est intégré à un fantastique bijou ajouré, auquel on a ajouté des médaillons en relief, qui appartenait à un collier d'apparat qui était composé de 9 médaillons similaires. Donc une pièce qui devait être assez lourde quand même à porter dans la vie quotidienne, et dont il faut imaginer qu'elle servait lors d'occasions ritualisées. Par exemple, l'apparition de ce qui devait être un grand personnage, parce que ne serait-ce que le fait de recevoir de l'or impérial, ça vous place dans la société comme un grand personnage. Donc, des messages iconographiques, bien entendu, mais une manière tout simplement de se positionner dans la société par ces œuvres que nous appelons aujourd'hui des œuvres de l'art romain.
1: Isabelle Bonora, maintenant.
2: Bonjour, mesdames et messieurs. Je suis Isabelle Bonora, la troisième des commissaires de cette exposition. Bienvenue. Donc, vous avez compris maintenant, dans cette section, que l'art, dans le monde romain, l'art est un vecteur de communication avant tout. Et que dans cet art qui a des images, parce qu'on vous parle constamment d'images, les images qui sont produites par cette production artistique, en fait, elles vont permettre de poser des affirmations. Elles vont permettre également de proclamer des valeurs, la dignitas, la virtus, proclamer également des statuts sociaux, mais proclamer également des idées politiques et sociales. Mais parfois, on va vouloir également célébrer une culture, une appartenance à une culture, mais pas n'importe laquelle. En fait, c'est une culture qui est basée sur ce qu'on appelle, à partir de l'époque hellénistique, la critique de l'art, qui se base sur la connaissance de l'histoire de l'art, une sorte d'analyse de ce qui a été produit par la haute culture grecque, par les maîtres grecs. Et c'est cette idée, cette sorte d'idéal grec que les Romains vont essayer de participer, ils vont essayer de se fondre avec. Et donc, il prend parfois la forme de certaines activités intellectuelles qu'on appellerait aujourd'hui les arts libéraux, il y a la rhétorique, la philosophie, l'histoire, la poésie, etc., qui faisaient partie de la formation des hommes finalement libres, ces hommes qui peuvent réfléchir, qui peuvent argumenter, qui ont le temps intellectuel pour se faire. et qui, à travers cette appropriation et cette identification avec cette culture qui vient des Grecs, des grands maîtres grecs, vont utiliser ces images de l'art comme élément de distinction sociale, comme élément qui va venir les différencier, qui va venir les définir autant que civilisation. Donc, il faut savoir, on vous parle des images constamment, ces images qui en fait vont créer et produire une culture matérielle qu'on appelle nous aujourd'hui artistique. Sur le plan historique, elle va prendre la forme de la représentation des hommes de lettres grecs, que vous voyez ici, on ne peut pas s'arrêter sur tous les objets, mais j'aimerais bien vous mentionner simplement cette pilier janiforme, c'est-à-dire qui est sculptée de deux côtés, qui représente deux maîtres d'une école philosophique grecque du 5e siècle, hein, Épicure et son disciple Métrodore, et aussi une pièce très rapidement ici. Et pourquoi je m'arrête un petit peu sur cette pièce qui est aussi la représentation d'un philosophe alexandrin qui s'appelle Philétas. Pourquoi? Parce que c'est une des nouvelles acquisitions du musée du Louvre, extrêmement récente, que nous avons souhaité partager avec le public en mois. Allez-y. Et aussi, je fais aussi référence au relief Hyde qui est dans le mur aussi installé, qui sont deux des dernières acquisitions du musée du Louvre, très récentes, qu'on a souhaité partager avec vous. Et donc, Philétas également, qui était un philosophe alexandrin, qui, en fait, il est décrit par les textes d'une façon assez comique, il serait mort d'inanition, tellement il pense, tellement il réfléchit, qu'il oublie de manger. Donc, voilà. Donc, et en fait, comme je vous disais, cet idéal grec, cet idéal romain de cette culture grecque absolument d'excellence, en fait, va se projeter sur le plan, je vous ai parlé du plan historique, mais aussi sur le plan mythique, parce que la mythologie, qu'est-ce que la mythologie? C'est une culture absolument partagée par l'entièreté de la société, par des récits mythologiques. Et nous avons choisi de vous présenter celui des muses. Pourquoi les muses? Parce que les filles de Zeus et de Mnemosyne, qui est la déesse de la mémoire, mais qui est celle qui crée le lien entre les humains et les divinités, et qui vont être les patronnes, qui vont présider tous ces arts libéraux, la rhétorique, la poésie, le chant, etc., etc. Et pourquoi aussi? Parce que, en fait, à partir de l'époque romaine, parce que les muses, la composition des muses a beaucoup varié dans le temps, dans l'histoire, mais à partir de l'époque romaine, les muses vont être neufs et vont être souvent accompagnées, elles vont accompagner Dionysos, parce qu'avec les charités, les grâces, elles font partie des cortèges apolliniens. Et donc, aussi parce que ça va devenir une convention iconographique. On va créer une sorte de langage dans lequel ces neuf muses qui vont accompagner Apollon, en fait, vont tout de suite nous rappeler cet idéal de la culture grecque. Ils vont aussi nous permettre de comprendre qu'il s'agit à ce moment-là de l'expression de ces arts libéraux. Et donc, le plus souvent, ces neuf muses qui vont entourer donc, Apollon, qui est assis avec sa cithare, Apollon Citharède, c'est lui qui chante, mais c'est lui qui fait aussi la poésie, va s'entourer de ces neuf muses. Ici, vous avez un ensemble qui a été trouvé, c'est le quatrième style pompéien, a été en effet trouvé à Pompéi, parce que tous les styles pompéiens ne sont pas trouvés à Pompéi, dans une maison d'une dame dont on connaît le nom, qui s'appelait Julia Félix, qui était très probablement descendante d'affranchis, donc d'anciens esclaves qui sont devenus des citoyens. Et donc cette dame qui est devenue petit à petit une femme riche, très puissante, c'était une véritable femme d'affaires, notamment par la location immobilière d'une partie de sa villa, en fait avait décidé d'installer dans ce qu'on appelle le tablinum, c'est-à-dire c'est la pièce où on garde les archives, aujourd'hui on appellerait ça un bureau. Il avait décidé de décorer cette pièce avec cet ensemble de d'enduits peints qui ont été à l'époque découverts, taillés, prélevés, encadrés. Et justement, comme disait Martin au tout départ, on voulait séparer cette sorte de tableau de chevalet et proposer à la visite une muséographie évocatrice de la place, de l'endroit que ces peintures pouvaient occuper dans une maisonnée, dans la Domus romaine. Donc c'est une muséographie contextualisante, en quelque sorte, hein, et qui nous a permis de créer cette bibliothèque dans laquelle aussi repose notre cher Philétas. Et donc, ces muses, je vous disais, en fait, c'est finalement, à partir de l'époque romaine, on va très vite les associer par leur iconographie à cette idée de l'excellence culturelle grecque, et elles vont être tout de suite accompagnées par des attributs très facilement reconnaissables. Donc, vous avez ici, je vous ai déjà mentionné Apollon, et vous avez Uranie avec le globe, vous avez de l'autre côté Clio avec les rouleaux, qui est la muse de l'histoire. Italie, qui est la muse de la comédie, avec ce masque de comédie, ce pédum dans sa main. De l'autre côté, vous avez Polymnie, qui est la muse de la rhétorique, qui, dans ce geste qui porte les doigts à la main, elle va proclamer, elle va parler. C'est un geste aussi de convention. Et donc, ce que nous avons souhaité, c'est vous montrer plusieurs exemples de ces muses, donc sur un enduit peint, mais également sur un des chefs-d'œuvre également des collections du musée du Louvre, le sarcophage dit des muses, datant du IIe siècle. Et nous avons souhaité également proposer un jeu de médiation sur socle pour que le public puisse reconnaître et les muses et leurs attributs.
1: Un objet parmi tant d'autres, vous allez entendre parler de cette coupe de Césarée que j'évoquais en début d'émission.
0: Une œuvre qui est à l'opposé en termes de matériaux, en termes de dimensions, en termes de date, puisqu'il remonte probablement au 4e siècle après Jésus-Christ, et en termes de provenance, puisqu'il n'y en a pas de Rome, comme le relief que vous avez ici sous les yeux, mais il provient probablement de la cité de Césarée sur la côte palestinienne. Et cette coupe, qui présente un décor ouvragé remarquable, fait d'incrustations de métal, qui jouait ainsi sur la polychromie, notamment des incrustations d'argent et de cuivre, représente la légende mythique de fondation de la communauté de Césarée, depuis le départ des premiers Grecs qui se sont installés sur cette côte, qui ont choisi cet emplacement pour leur communauté, jusqu'à finalement l'établissement de la communauté par le contrat avec les divinités. C'est ce que l'on voit là avec Straton qui semble passer contrat en quelque sorte avec le dieu Asclépios, et jusqu'au rite religieux, de la même manière que sur le relief, qui est figuré dans la partie centrale, en tout cas de la manière dont on a cherché à exposer cette coupe, où l'on voit un magistrat en toge, exactement de la même manière que sur le relief, qui fait une libation sur l'autel en présence d'une personnification. C'est une femme figurée sous la forme d'une amazone, qui est tout simplement la personnification, ce qu'on appelle en grec la tuké, c'est-à-dire tout simplement la puissance tutélaire qui veille aux destinées de la communauté, la tuké de Césarée, de la colonie, parce qu'à l'époque, la ville a le statut de colonie romaine de Césarée. Donc on a sur cette coupe un concentré des manières que l'on avait de représenter, d'exprimer la communauté civique, par le mythe, la légende de fondation qui est extrêmement importante, par le rite qui cimente en quelque sorte la communauté dans l'instant présent, ce sont les rites du culte public que l'on pratique en l'honneur des divinités, et par la personnification, c'est-à-dire l'incarnation de la cité elle-même sous la forme de figures qui sont des figures divines.
1: Pour conclure maintenant, et bien évidemment nous n'avons pas tout dit, mais le but du jeu c'est de vous donner envie d'aller cet été visiter cette exposition, puis ensuite tous les mois qui resteront d'automne, d'autant qu'il y a beaucoup de conférences passionnantes qui vous attendent à la rentrée, donc regardez bien sur le site du musée. Donc pour conclure, et bien je signalerai quelques objets qui ont retenu mon attention, le groupe de Vénus et de Mars, découvert au XVIIe siècle, ou bien on parlait tout à l'heure de réemploi, l'alabastron égyptien, magnifique objet déjà dans son premier jus si j'ose dire, et réemployé par les Romains. Donc je vous souhaite à toutes, à tous un très bel été dans les musées ou ailleurs, mais je vous signale que dans les musées il y fait bien frais, donc on joint ici l'utile à l'agréable, le ludique à l'instructif. Bel été à tous.
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0: Chères auditrices et chers auditeurs, bonsoir. Bonsoir. On va se faire une petite seconde de silence pour écouter ce doux son. Je sais pas si on entend, c'est le bruit de vagues. Il faudrait que je mette le casque pour savoir. C'est le Musaï Club. Vous êtes sur Radio Alance Plus ou sur Rage, selon l'heure et selon le jour. Et ce soir, on a pris Régine avec nous pour l'emmener très très loin. On l'a fait voyager, elle a fait 15 000 km. Pour ceux qui ne connaissent pas Régine, c'est notre régie mobile qui nous permet d'enregistrer des morceaux un peu partout dans le monde. Et donc là, on est à Bali. Non, pardon.
1: On est presque à Bali, au large de Bali.
0: Une petite île au large de Bali.
2: C'est la vague indonésienne là, que vous venez d'entendre.
3: Guilière, Radio Anseer.
0: Voilà, petite délégation.
2: C'est ça.
0: Du Musaï Club. Ce soir, je suis avec Laura.
4: Salut.
0: Arnaud.
5: Et bonjour.
0: Mikune.
6: Bonsoir.
0: Et Rémi.
7: Yes.
0: Et c'est Momo qui vous parle. Et pour commencer en douceur, moi, je vous propose un petit morceau de Romaré. Je sais pas si quelqu'un connaît là.
4: Non, on connaît pas.
0: Romaré, c'est un Anglais qui a signé sur le label Ninja Tune, qu'on connaît bien, qui sort quand même pas mal d'artistes qu'on aime bien. Et qui est parti surtout du sample en fait, un DJ producteur qui fait beaucoup de samples, de trucs de jazz, de soul, des choses comme ça, un peu chill quoi. Et voilà, moi je trouve qu'il est très talentueux. Donc on va s'écouter un petit morceau qui s'appelle Motherless Child.
4: Et bien, allez, voyons, on découvre ça.

0: C'est smoothie, ça, tranquille. Impeccable. Comment tu dis que ça, et comment ça s'écrit du coup?
1: Romaré, R-O-M-A. Putain, j'ai pas de micro.
2: Salut.
0: Salut, on reprend.
2: Mais je m'entendais quand même un petit peu, désolé. C'est l'apéro qui a déjà commencé.
3: Puis il fait nuit, on est au bord de la plage, on oublie tout, j'ai envie de dire,
2: ouais,
3: vacances.
2: Un petit peu, ouais. Donc Romaré, R-O-M-A-R-E. Voilà.
0: D'accord.
3: Tout simplement.
0: Voilà, et ouais, je disais, je pense que c'est les paroles de Richie Evans. Alors, le morceau d'origine, je sais pas s'il s'appelle Motherless Child ou Freedom. C'est un morceau qu'il avait chanté à Woodstock. Voilà. Il faut aller voir les vidéos, c'est magnifique.
2: Ouais,
0: et après, je pense que c'est ces paroles-là que j'ai reconnues, mais pas toutes en entier. Pas toute la chanson, alors je sais pas.
2: Après, je pense qu'il fait beaucoup de samples apparemment, donc peut-être il avait fait des mix, j'en sais rien. Juste une petite page formelle. On est sur Radio Alliance Plus sur le 103.2 et DAB+, le jeudi à 19h, le mercredi à 13h40 et sur Rage Nîmes 102.5, Avignon 90.3. 3. Le mardi.
0: Attends,
2: à 20h.
0: Je pousse le coup à librer.
2: Et évidemment, vous pouvez retrouver les émissions, enfin les morceaux sur la page YouTube du Musaïd Club et sur tous les réseaux. Après, il y a même un site internet.
0: Grave.
3: Exactement. Voilà. Impeccable.
0: Bon, Mikouné, qu'est-ce que tu nous passes là?
4: Alors, moi, je vous ai choisi un petit groupe, ils sont trois, ça s'appelle Fanfara Station. Le nom de la chanson, c'est Nagran. J'ai choisi la version live parce qu'elle m'éclate. Et du coup, c'est un trio composé d'un percussionniste tunisien, d'un américain qui s'occupe des cuivres et d'un italien qui s'occupe, on va dire, de la platine, qui fait la DJ, qui fait la programmation, quoi. Donc, c'est vraiment un brassage multi-ethnique, il touche un peu à tout. Et voilà, c'est vraiment un super compromis entre la fanfare, entre. Il y a de tout, vous
2: et
4: allez
2: c'est
4: voir.
2: Récent
4: c'est, ils sont formés en 2019.
2: D'accord.
4: Voilà, ouais, c'est assez récent. Ouais. Mais vous allez écouter ça, vous allez en prendre plein les oreilles. C'est et que du bonheur.
2: On du rêve, on veut écouter.
4: Vous allez penser à moi, chauffe Marcel.
5: Gatti, tu ne vois qu'à part.

0: Bonne ambiance.
1: Bon alors les amis, donc, comment vous avez trouvé?
2: Ah ben franchement, j'ai dansé sur la plage, les pieds nus, au bord de l'eau, c'est parfait.
1: Ah, voilà, c'est que ça. Ouais.
3: C'est parfait.
0: L'esprit y était, ouais. On rappelle le contexte quand même, on est au bord de la plage à Guilière, une île au large de Bali. Voilà, on est en train de boire des coups dans un petit...
2: Mais tant, ça donne envie de danser ça.
1: Fanfare électro.
4: Un gazebo.
0: Exactement.
2: D'accord.
0: C'est Nono qui vous parle, c'est notre guide local, un ami qui vit ici, qui vit à Bali, et qui va bientôt ouvrir d'ailleurs un super kebab. Si vous venez à Ahmed, à Bali, allez.
5: C'est local en plus le kebab, mais ça va très bien avec la musique d'avant.
6: Le nom
5: Ahmed Kebab.
1: Voilà. Allez, de la Ahmed pub, kebab. Si vous venez, il vous fera 30%.
7: Ouais, nord de Bali, Ahmed, super spot pour la plongée, etc. Vous demandez Nono... Nono le beau gosse.
1: Son surnom balinois.
0: Et du coup, bah, pour l'occasion, Nono qui d'ailleurs a une grande nouvelle à nous annoncer. Qu'est-ce qui se passe l'année prochaine?
5: Ben, l'année prochaine, on va se marier. Je vais me marier avec ma copine indonésienne. Qui vient de Jakarta. Et du coup, ça sera une petite musique dédicacée à Rini. Voilà. Un groupe indonésien dont je ne connais pas. Donc, on va tous découvrir ensemble.
0: Eh ben merci, voilà. On va voir ça. Comment ça s'appelle, s'il te plaît?
1: Allez, ça s'appelle.
5: Le groupe s'appelle Dewi et la chanson, je ne m'en souviens plus parce que je parle un peu indonésien, mais pas ça. Je connais
0: bon,
5: pas.
0: On verra, on vous dira plus tard. Vous verrez sur la playlist YouTube, vous trouverez ça. Allez, on écoute ça.

0: Eh ben, qu'est-ce qu'il a écouté? Moi, j'étais pas là, je suis allée faire pipi.
1: Ramé. Si, si, on a écouté. Et puis les serveurs du bar, ils étaient comme des fous parce qu'ils connaissaient aussi.
2: Ouais,
1: forcément,
2: ouais, ils étaient au taquet. Là. Ils chantaient. On était en mode karaoké là.
1: On était en mode karaoké, ouais.
2: Ça durait 5 minutes de plus. On avait un coup à livrer gratuit.
1: Ils nous rejoignaient pour la radio.
2: Ouais, c'est cool. Non, non, c'est bon art. Moi, j'aime bien. J'ai découvert ça, la musique indonésienne. Cambodge, Laos et tout, ils ont des bons trucs de rock et puis même la musique tradi un peu améliorée, j'aime bien, ça fait
3: et voilà, parce que ça,
2: c'est des nouveaux trucs dans tes oreilles quoi.
3: J'imagine qu'en France on n'est pas beaucoup à connaître quand même ce genre de groupe là, d'Asie du Sud-Est, etc. quoi. C'est pas trop notre culture et,
1: Alors du coup il veut dire quoi le titre, dis-nous?
3: Il veut dire un demi-souffle.
2: Bientôt qu'il ne sera plus qu'un.
3: Exactement, ouais, effectivement, j'étais instructeur de plongée avant de faire des kebabs.
0: Moins 30% aussi sur la plongée, c'est pour un kebab acheté.
2: C'est quoi, c'est Oxygène?
3: Alors, Oxygène Dive Center à Ahmed, yes. Dans la région de Karangasem, fameux endroit pour venir plonger.
2: On en profite en tout cas, nous, pour faire un
3: si
2: gros
3: vous venez,
2: bisou
3: à
0: Seb et
2: un gros bisou à Rini aussi, qui nous a reçus comme, Rini, comme des rois.
3: C'est gentil, merci.
2: Et voilà, on l'embrasse fort. Qu'est-ce qu'on fait?
0: Je sais pas moi.
2: Laura.
1: C'est quoi la. C'est LCD?
0: Tout à fait, je te confirme.
1: D'accord. Donc bon, LCD, je ne les présente pas. Hein. C'est un vieux groupe, entre guillemets, ils ont démarré en 2002. Bon, ils se sont un peu arrêtés en 2015, mais du coup, ils ont fait beaucoup, beaucoup d'albums. Et dans tous les albums qu'ils ont pu faire, moi, il y a cette chanson qui m'est arrivée dans mon flow il n'y a pas très longtemps. Et qui m'a fait beaucoup sourire parce que même si je parle pas l'anglais, en tout cas le titre Drunk Girls m'a fait sourire. Donc, donc on est dans le thème, hein, hello, voilà, on est à l'apéro.
0: Oui, pardon.
1: On est des Drunk Girls, donc je vous laisse écouter LCD. Allez, c'est parti.

0: Bon, ben voilà.
1: Ouais, ben un petit LCD, c'est toujours cool.
0: Toujours plaisir.
2: Hein. Ça fait toujours plaisir.
0: Bah, évidemment.
1: Ouais, ouais, ben écoute, après, ouais, j'ai connu, je sais pas, ouais, si c'est
0: le
1: connu.
0: Le groupe ou la chanson?
2: Si, LCD,
1: la chanson, moi, je la connaissais pas.
3: Ouais, elle est très bonne. D'ailleurs, le clip est un peu perché, là. J'ai vu la fin, là.
0: Elle est un peu perché, oui.
1: Ouais, j'imagine.
3: Ça vaut son pesant de cacahuètes, quoi.
1: C'est dans le thème, hein.
3: Mais ouais, bon, moi je le dis à chaque fois qu'on parle d'LCD Sound System, dans chaque émission on en a parlé, mais vraiment, si vous avez l'occasion de les voir en concert, c'est de la tuerie.
1: Et ouais, ils sont repassés il n'y a pas longtemps aussi, l'année dernière, je crois encore, ils sont repassés à Fourvière ou un truc comme ça.
0: Mmh. Après, ils n'ont plus vraiment d'activité.
1: Mais
0: en
1: bon, c'est
0: de,
1: la guerre hein, pour choper des places.
0: De sur scène, c'est quelque chose. Scène, j'imagine bien que ça va être bien quelque chose.
1: Comment il s'appelle? Je ne me rappelle plus le nom du chanteur. Bon, enfin, on ne va pas chercher là-dedans. Bon, moi je vais vous proposer un autre truc. Entre Bandi Bandi et Voyage Voyage, voici Bandi Voyage. C'est un groupe de Genève en fait, c'est un gars, une meuf. Ils sont sur le label de Adieu Gary Cooper.
0: D'accord.
1: Tu vois, c'est des Suisses, hein, de toute façon, machin. Donc ils se connaissent, ils ont fait des dates ensemble et tout. Et voilà, donc là le morceau s'appelle Amour sur le beat. Et il y a un featuring sur le truc, vous allez voir au début, de Lee Scratch Perry, le producteur jamaïcain. C'est marrant, il leur a proposé ça, ils se sont rencontrés, il a fait une petite phrase par-dessus, c'était coolos. Et voilà, et alors surtout, le truc hallucinant, bien sûr, c'est pour ça que j'aime bien préparer les radios, parce que des fois on écoute des morceaux.
0: T'es bien le seul.
1: Mais non, mais ouais, parce que vous fouillez pas, vous regardez rien, mais. Moi j'aime bien fouiller un peu et tout, prendre des infos à droite à gauche, de savoir vraiment, parce que ce groupe je l'avais découvert, j'avais pas fouillé. Et là j'ai dit tiens, je vais préparer la radio, je vais fouiller.
0: Ils chantent en français?
1: Ouais, chante en français et un mauvais anglais. Et du coup, en fait c'est la chanteuse, c'est la sœur de Amina Kadeli, qui n'est autre que Flesh Love.
0: Ah, oh, ok, d'accord.
1: C'est hallucinant, quoi. C'est un truc, voilà. Et voilà, pour tout ça pour dire que, bah, pas plus, si, ils seront le 30 avril à Saint-Jean-de-Védas, au chez du Terral. Flesh Love sera.
0: Ah. C'est pas eux.
1: Ouais, non, c'est
0: Flesh
1: pas
0: Love.
1: Eux.
0: Okay.
1: Et Flesh Love, elle sera là. Donc, ça, je me suis dit, est-ce qu'il faudrait pas choper des places? Parce que sa sœur, la Flesh Love, elle fait du coup, je parle de Flesh Love, mais elle danse super bien, et donc c'est une espèce de spectacle avec du chant et de la danse et tout. Ça peut être cool.
0: Ça peut être sympa.
1: On se rencarde là-dessus. Je vous laisse écouter ça, c'est très très décalé, c'est entre Trotsky Nautique et Sexy Sushi, des trucs un peu comme ça, là, tu vois. Et les Rita, il y a un côté Rita aussi, puisqu'ils sont que deux, tu vois, il y a ce côté un peu... On s'écoute ça, on en parle.
0: Oui, on veut écouter maintenant.
1: Allez,
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0: What's a mistake?
1: Joli solo de
2: la vie est simple, hein, la vie est claire.
1: Ouais, pour nous, en ce moment, la vie est assez simple. Ouais. Faut reconnaître.
2: Elle est assez simple, c'est pas faux.
0: Non, je rectifie, il n'y a plus de rhum, il n'y a plus de vodka, là. Hein.
3: Ça se corsait, là.
4: Et la vie est simple quand même. Allez,
1: du coup, le titre, il va bien avec, quoi.
0: Allez, on enchaîne, là. Moi, je vous prépare un petit groupe, parce que moi, je fais partie de la génération Club Dorothée, quoi. Donc, je regarde encore des mangas à mon âge. Eh oui, ben oui, on se refait pas, quoi. Et là, ils ont une culture de la chanson du début, de la chanson de la fin. Et ils prennent des groupes qui sont quand même relativement connus au Japon.
2: Tant que tu ne fais pas le gueux, moi ça me va. Hein.
0: Ah ouais, non, mais là c'est pas les musclés, là c'est pas le même niveau. Et encore là, vous rigolez, mais
1: bah,
0: on a tout vu Bernard Minet tourner cet été au Moteur Festival quand même, quoi.
1: Non, mais
2: d'accord, ok.
0: Et ouais, ils tournent bien, quoi.
1: Non, c'est peut-être les musclés du Japon, parce que là apparemment tu nous parles d'un groupe japonais,
0: non,
1: si
0: là,
1: je comprends bien.
0: C'est un groupe de rock indie japonais qui a fait sa carrière depuis 2003 où ils sont lancés, ils continuent encore à tourner au Japon. Ils sont ultra populaires, ultra connus et voilà, vous allez vous faire une petite idée là-dessus. Mais voilà, moi je suis tombé là-dessus à la fin d'un manga, c'est la chanson de fin. Et ça me colle la banane, mais royal, quoi.
1: Tu peux arrêter de tourner la tête comme ça, parce que ça,
0: ah là là,
1: ça va faire des...
5: Miyukuni s'est cru à la télé,
1: ça va donner le...
0: Bah, je crois que surtout, c'est pas remise de notre traverseur bateau.
1: C'est ça.
6: On dirait, comment il s'appelait le mec, le réalisateur là, du Club Dorothée, là. Pat Le Guen, voilà. Pat Le Guen, Pat Le Guen, si tu permets, tu me refais un zoom sur le... Bon, c'est good ou quoi?
1: Allez, vas-y. Et comment ça s'appelle?
0: Ça s'appelle Ogurasol et le nom c'est Pinol. Je vous le fais pas en japonais, sinon vous le retrouverez jamais, quoi.
1: Ok, allez.
0: Allez, c'est parti.

0: Bon alors, j'espère que vous avez aimé, les amis, quoi. C'est vrai que ça change le japonais, hein. On n'entend pas souvent des chansons japonais, hein, mais
1: là, on bascule de pays en pays, hein. C'est
0: le tour du monde.

0: L'Indonésie, la Suisse, le Japon.
1: C'est pas agressif comme langue quand même.
2: Ah, ça dépend, parce que leur intonations sont vraiment baka. Voilà, idiot, voilà.
0: Oui, mais c'est pas agressif.
2: Non, c'est...
3: Idiot, c'est plutôt français en plus.
2: Oui, mais baka, c'est parce que ça veut dire idiot. C'est leur mot qui revient souvent, quoi.
3: En Indonésie, ça veut dire grillé, mais...
2: Ah bah, comme quoi. Mais après, pour revenir, franchement, je vous conseille des fois de vous intéresser un peu sur le sujet. Quand on voit Corel San maintenant, bah, il fait pareil. Hein, One Punch Man, c'est son dessin animé à lui. Il fait le doublage, la voix française. Il fait le générique en français. Voilà. Hein, c'est, et comme je vous dis, voilà, c'est vraiment maintenant les groupes qui font les chansons, c'est que des superstars.
4: Il y a cette génération hein, qui aime beaucoup le truc japonais, tout ça, quoi. Hein. Laura.
5: Oui.
4: Toi. On y va.
0: Toi, tu changes d'ambiance
6: avec
0: Jake
6: Bug.
0: Moi,
6: je change d'ambiance complètement avec Jake Bug. Hein. C'est un petit anglais. Enfin, un petit anglais. Il a 30 ans aujourd'hui. Ouais, ouais. C'est un petit anglais quand même.
4: Il a commencé tôt, lui.
6: Il a commencé tôt parce qu'il a commencé il y a 12 ans. Et donc, il n'avait que 18 ans.
4: Ouais, joli. Ouais, joli. Hey, le calcul, il faut le faire maintenant parce que.
6: Attends.
4: Dans 10 minutes, on l'aura plus, le calcul.
6: Ah, n'importe quoi. Et en fait, en plus, la chanson que j'ai choisie, c'est de son premier album. Parce qu'en fait, je kiffe beaucoup ce qu'il fait, ce petit jeune-là. Et j'aime sa façon de chanter, j'aime sa façon de. De son son en fait tout simplement hein. Alors c'est vous allez voir hein, c'est, bah, oui c'est on va dire c'est du rock mais c'est pas vraiment du rock là c'est très
4: si c'est le morceau oui, que je connais que oui. Tu m'as envoyé la dernière fois c'est folk un peu
6: c'est
4: non
6: très folk
4: un petit et peu
6: oui,
4: folk
6: oui,
4: on
6: oui,
4: est
6: c'est
4: presque
6: rock, folk,
4: plus du côté des États-Unis que de l'Angleterre
6: je pensais même pas qu'il était british en fait quand ah, j'ai ouais. Écouté
4: et si je veux pas dire de conneries je pense qu'il est passé au Tinals à Jake Bug.
6: Eh ben, en tout cas,
4: on va vérifier pendant le morceau.
6: On va vérifier, mais en tout cas, on n'était pas là.
4: On vous dit ça dessus.
6: Allez.

0: Et voilà, la c'est bonne long. Folk sur la plage de Bali.
1: Un peu plus quand même au Texas, quoi.
2: Ah ouais, ouais, mais... en ligne, un peu country, un peu vraiment british quand même, les riffs.
0: En fait, c'est Liam Gallagher qui chante de la folk, quoi. Parce que quand on a son clip et tout, il a vraiment la gueule de l'anglais.
3: Alors,
0: quoi.
3: C'est, après, pour connaître un peu, ouais, d'ailleurs, on a dit qu'on vérifiait et c'est ça, il est passé en 2017 au Tinals. Et pour le connaître un peu, il fait vraiment pas que ça.
0: Non, il fait pas que
3: quand
0: ça.
3: Tu m'as fait écouter ce morceau, je le connaissais pas, ça m'a surpris, quoi, parce que. Sinon il fait de l'anglais d'habitude.
0: Oui, il fait c'est oui. Ça d'un
3: il fait pas du redneck quoi, quoi. Donc
2: est-ce qu'il fait les mariages pour la prochaine?
3: Oh putain. Bon les gars, moi je vais casser un peu le truc, je vais placer un morceau de Blind Digital Citizen.
4: Ah.
3: Donc Hello, elle connaît, elle nous avait tué le game une fois sur une radio en passant un morceau qui s'appelait Parachute qu'on s'écoute souvent et qui est très marrant, un petit peu décalé comme celui que j'avais mis au début. Là, c'est un peu moins décalé, mais c'est du son un peu électro avec des paroles en français. Ça date de 2013.
4: Ouais, toi qui farfouille un peu là, est-ce que ils ont de l'actu un peu ou pas ?
3: Eh non, pas du tout.
4: J'ai l'impression que c'est un peu mort.
3: Tu fais bien d'en parler parce que en fait ils ont arrêté en 2015 en fait. Donc il n'y a plus trop d'actu. Ils ont un nouveau projet maintenant qui s'appelle Pion, P-I-O-N. J'ai pas
4: Pion,
3: trop écouté,
4: putain,
3: j'avoue. Donc il faudra voir ce que ça donne. En tout cas, ils sont sur le label Entreprise où il y a Voyou, Baga, Grand Blanc. Donc tu vois, il y a quand même un côté Moodoid. Et aussi, il y a le gars, tu sais, qu'on avait passé une fois, on avait halluciné. C'était le Chrome et le Coton.
0: Oui.
3: Vous vous rappelez de ce morceau
0: oui.
3: Jérôme Echenoz.
0: Oui, je l'avais
4: dans une pub
0: chez Jean
4: Mouton.
3: Il l'a trouvé aussi.
4: D'accord.
3: Bon. Voilà, en tout cas, le morceau, il s'appelle Enfant Flamme. Et j'ai kiffé sur ce morceau, je sais plus pourquoi. Je suis tombé dessus par hasard, comme d'hab. Voilà. Je vous laisse écouter.
0: Bah oui, allez.
4: On est toujours sur Rage et Radio Alliance Plus. C'est parti.
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0: Je kiffe grave.
1: Voilà, l'enfant flamme. En plus, rien que ce titre, moi, je sais pas pourquoi.
0: Ah, c'est,
1: tu sais,
0: bon.
1: Les superpositions de mots, là, enfant flamme, moi, je sais pas pourquoi, ça me fait kiffer.
2: Moi, je sais qu'une chose, voilà, qui s'en rappelle, bah, moi, je m'en rappellerai toujours, quoi. C'est. Bah, entendre ça à Bali, oui, je m'en rappellerai toujours.
0: C'est beau, ouais,
3: non, mais
0: c'est
3: le son
0: tuerie,
3: est bon.
0: J'adore
3: le son.
0: Bravo. Très bien, merci beaucoup pour ce son-là.
1: Merci, bonsoir.
0: Bonsoir. Bah, c'est toujours le Musaïd Club et bah, on est toujours en Indonésie, donc bah, on a décidé que voilà, on laissait la place à la musique indonésienne.
4: Voilà, exactement. Après une petite dédicace à ma future femme. Là, on va faire une petite dédicace. Je ne sais pas s'il y a des gens d'entre vous qui sont déjà venus à Bali, mais il y a énormément de cérémonies. Qui dit cérémonie dit tradition, mais qui dit tradition dit fiesta et alcool. Mais ouais, ça va avec aussi.
1: Alors là, c'est vraiment pas notre truc. Hein.
4: Donc, une prochaine chanson là, qu'on entend dans toutes les cérémonies, que tous les Balinais connaissent, etc. Ici, l'alcool local, c'est à base de palme. Et là, le titre, si je le traduis, ça veut dire « Le vin de palme, c'est la vie
0: ». Tout simplement.
1: C'est, du coup, c'est quoi déjà l'alcool local là, qu'on a goûté?
0: L'arak.
4: L'arak, c'est ça. Il y a de l'arak. Et là, la chanson, ça parle de Touac, qui est la première distillation de l'arak, en fait.
1: D'accord.
4: Voilà.
1: On l'a pas goûté, celui-là.
4: La moins forte. La moins forte. Le vin de palme, le moins fort. Ouais.
1: Ah, ouais.
4: Exactement, celui que je préfère.
0: Bon, allez, on s'écoute ça.
4: C'est parti. Allez.

0: Adou,
1: ça respire la
2: secte.
1: Je vous conseille d'aller voir le clip, hein. Franchement, c'est.
2: Il est superbe, ouais. Le clip, il est superbe.
1: Vous allez découvrir des nouveaux instruments de musique aussi.
3: Ouais, et puis c'est du mabouk. Hein.
2: Traduction, ça veut dire sous.
3: Mabouk, oui, on va dire que ça veut dire pompette. Hein.
4: Voilà, c'est parce que c'est mignon. Le...
2: Si tu doubles, ça veut dire complètement bourré. Voilà.
3: On aime bien ça à Bali, j'avoue.
2: Ouais, moi j'ai bien envie de. Non, mais c'est. En tout cas, ça reste dans la tête. Tu vois, le chantonnant encore quand
3: oui,
2: ça s'est arrêté.
3: Oui, je sens que tu le chantonnes encore et tout.
4: Oui, c'est gay, c'est entraînant, c'est chouette.
3: Et ça me fait plaisir de vous faire découvrir mes petites chansons quotidiennes, on va dire presque. Les cérémonies sont quasiment quotidiennes à Bali. Ouais.
4: Franchement, c'est chouette. Merci Arnaud, en tout cas.
2: Moi, j'ai bien envie pour mettre un peu de l'ambiance, de mettre un truc complètement de dépressif pour finir cette émission.
4: Je n'étais pas sérieuse.
2: Si, moi, j'adore casser l'ambiance. C'est mon truc préféré, quoi. Comme ça, après, vous aurez envie de manger et tout. On ira bouffer des pizzas.
4: Des pizzas à Bali, c'est
2: non,
4: vrai.
2: Mais ça...
3: Forcément, très oui. Local, les pizzas à Bali, à Guidi.
2: Non, c'est un groupe que je voulais mettre déjà depuis un moment, qui est un vieux groupe qui n'existe plus, qui s'appelle Diabologum, que Rémi connaît. Sur laquelle bah, du coup, comme j'ai pas préparé, comme il fallait une chanson en plus au dernier moment, j'ai pas eu le temps de la choisir, mais je sais que j'ai écouté tout cet album qui s'appelle, je crois, Ce n'est pas perdu pour tout le monde, qui est vraiment magique, mais qui est dark, quoi. Vraiment très, très dark, quoi. C'est, il faut être en forme pour l'écouter. Enfin, tu vois,
3: on est en forme, on est à Bali, ça va?
2: Ouais, là, à Bali, tu peux. Ah, ça vibre. Donc, ce groupe, c'est assez marrant. C'est formé de 4 étudiants, à la base, dont Michel Clou. Tiens, tu peux passer un micro à Rémi, s'il te plaît.
4: Oui, il y a eu Dominica aussi, passé un moment.
2: Ouais, bah, ils ont repris une chanson de Dominica.
5: Oui,
2: ouais,
5: c'est
2: donc,
5: ça, Michel Clou, ouais, ouais. Qu'on avait vu à Paloma, je crois. Et puis, c'est un super gars, Michel Clou, un très bon guitariste, arrangeur de son,
2: ouais.
5: Des textes parlés, slamés.
2: Ouais,
5: avant,
2: oui,
5: avant ouais, tout ce qui est fauve et tout ça. Spoken word, on appelle ça.
2: C'est ça, ils font leurs armes, ils sont encore étudiants, quoi. Ils sont encore étudiants, ils ont une émission, ils ont une émission de radio d'ailleurs, et ils font des essais. Ils ont un grand amour pour le cinéma, donc ils font beaucoup de collages de samples de textes.
5: Oui, c'est vrai. Même dans le premier album, il y a beaucoup d'extraits de films américains ou enfin en tout cas pas en français. Et ouais, ça donne un truc, ouais.
2: Et donc voilà, donc c'est un peu rude, je reconnais, hein, là on parle de Bali et tout, mais vraiment c'est un groupe que j'ai découvert il y a pas longtemps et que je trouve excellent, quoi. Malheureusement, on ne pourra pas les voir, mais on peut les écouter. Et le morceau que j'ai choisi, ça s'appelle 365 jours ouvrables.
5: si, c'est très bon ça.
2: Et on va le voir
5: là-dessus. Ça fait longtemps que je ne l'ai pas écouté, celui-là.
2: Ouais, je ne sais pas si on l'écoutera en entier, sinon on va avoir soif. Mais, mais voilà, ben voilà, Régine, elle a fait 15 000 km.
5: C'est ça, je vais voir les poissons dans la mer.
2: Elle est en Indonésie, elle ne craint plus rien. On l'a pris un peu amputée, on n'a pas tout pris parce que, quand même, ça fait du matos. Mais ouais. Voilà, on est parti avec 3 micros et le zoom. Et
4: je pense qu'on s'en est plus ou moins sorti.
5: Et pour dire l'histoire du truc, c'est qu'on a failli la faire à toutes les étapes du truc.
2: Voyage.
5: On a failli la faire dans la bagnole en allant à Barcelone pour prendre l'avion. On a failli la faire à Ahmed. Ça se trouve là, maintenant. C'est qui nous empêche d'en refaire une petite...
2: quelque part, en haut d'un volcan, ou on ne sait pas.
5: Voilà. Vous le saurez rapidement.
2: Bon, voilà, en tout cas, c'était le Musaï Club sur Radio Alliance Plus et Rage. On vous fait des bisous et on vous dit
4: vous
2: à
4: pas.
2: Très vite.
4: Ciao, ouais.
2: Allez.
3: Merci d'être venu.
2: Sampai jumpa.
3: Bagus.
2: Allez,
3: babouk.
2: Bisous.
3: Sampai.

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2: Hello à tous, bienvenue dans mes écouteurs sur Radio Alliance Plus 103.2 à Nîmes. Moi c'est Anna et aujourd'hui je vous embarque dans ma playlist de cœur. Je vous partage ces titres que j'écoute en boucle. Partager sa playlist, c'est un moment un peu intime, je trouve. C'est vraiment cette image où on se prête un écouteur entre copains et on se fait écouter ce morceau qui nous a accompagnés, touchés et qu'on avait vraiment envie de partager. Dans mes écouteurs, la playlist, je vous raconte pourquoi ces morceaux me font vibrer, ce qu'ils m'évoquent, qui sont les artistes derrière ces œuvres. Alors installez-vous et laissez-vous porter. Et on attaque directement avec un morceau qui s'appelle « Sorcière » de Noé, une chanson sur la liberté des femmes et le refus des injonctions liées à la maternité. On l'écoute ensemble sur Radio Alliance Plus.

On est de retour sur Radio Alliance Plus et j'espère que vous allez bien. Vous venez d'entendre Noé avec son dernier single Sorcière. Noé est une autrice, compositrice et interprète. Elle est originaire de Nîmes et elle a été lauréate de la Bourse des Jeunes Talents 2025 de notre très chère ville. L'arrangement sur ce titre est fragile et épuré. Il y a des guitares discrètes, sa voix est presque murmurée par moments. J'adore les textures sonores qu'on entend et c'est un très beau mélange et ça laisse vraiment la place aux paroles et à l'interprétation du texte. Franchement, j'avais jamais entendu de jeunes artistes prendre la parole avec force sur un sujet comme la non-maternité. Dans ce titre, Noé répond à ces questions systématiquement adressées aux femmes. Alors, c'est pour quand ? T'as toujours pas d'enfant ? Et elle y répond sans filtre. Et ce pré-refrain, t'auras pas de prénom, tu ne feras pas tes nuits et je n'ai pas l'intention de te donner la vie. C'est intense et direct, mais elle ose. Ose prendre la parole là-dessus avec ses propres convictions et c'est inspirant, je trouve. Elle assume ses positions peu importe le regard des autres. Elle dit « Peu m'importe si on m'appelle sorcière ». Moi, je trouve que ce titre, il fait du bien. Il donne un point de vue que beaucoup partagent sans le dire. Il libère et déculpabilise pour s'affranchir de cette pression sociale que l'on reçoit quotidiennement. Alors pour ça, un grand merci Noé. Allez, on enchaîne sur le dernier titre d'Isult. Ça s'appelle « Freak ». On va s'ambiancer, c'est parti.

On est de retour sur Radio Alliance Plus 103.2 à Nîmes. J'espère que vous allez toujours bien. Ah là là, mais qu'est-ce que j'adore ce dernier titre d'Iseut. C'est vrai que j'ai beaucoup écouté son dernier EP Mental que j'avais saigné. D'ailleurs, il faudrait que je dédie une émission complète à cet artiste que j'affectionne tellement. J'adore sa discographie. C'est une artiste impressionnante musicalement. C'est une chanteuse hors pair, une auteure-compositrice exceptionnelle. On pense bien sûr à ses incontournables comme son titre Corps.

Iseult est souvent citée comme l'une des plus grandes artistes françaises, incontournable, indépendante et inspirante. Bref, revenons au titre que vous venez d'entendre. Quel arrangement, la rythmique « Je suis fan » et la voix d'Iseult constamment entre douceur et explosion. Je danse, je bouge, ça groove énormément. Et ces petites vibes à la fin, c'est pour combler mon cœur. Et en fait, j'écoutais le son et je me disais, ça me fait vraiment penser aux sonorités de Michael Jackson. Et en effet, j'ai vu sur son Instagram, la session d'enregistrement était avec Jonathan Moffett, le batteur live de Michael Jackson sur les tournées Bad Dangerous. C'est impressionnant de le voir jouer en live, vraiment. Je vous invite à aller voir sur l'Instagram d'Iseult. J'espère que vous avez aussi groové en entendant cette chanson. On est toujours ensemble dans mes écouteurs sur Radio Alliance Plus et je continue à vous faire découvrir des pépites musicales. Partons maintenant ensemble dans une chanson d'amour, ou plutôt de rupture. Vous savez que j'adore ça, il y en a une à chaque émission. Et celle-ci, je l'ai écoutée probablement une centaine de fois, tant elle a résonné dans mon histoire personnelle. On écoute « Le chat » de L'Aimant et on revient juste après pour en discuter.

Vous venez d'entendre Le chat de l'aimant sur Radio Alliance Plus. Alors je vous explique, l'aimant est un artiste franco-suisse révélé au grand public après son passage dans The Voice en 2017. Je l'avais déjà remarqué à l'époque. Il se fait ensuite remarquer sur les réseaux sociaux grâce à ses reprises, ses compositions, sa plume remarquable et son univers entre rock, pop et chansons françaises. Moi, ce que j'adore chez l'aimant, c'est vraiment son écriture et ses mélodies. J'aime énormément son art. Pareil, j'aimerais l'avoir dans mes écouteurs aussi pour une émission complète parce que je les aime toutes. Je trouve que ses textes, ils sont très malins à chaque fois. C'est poétique, universel et magique. Cette magnifique chanson est construite autour de souvenirs. Après cette question qu'il répète, « Que restera-t-il après ton départ ?» Mais la phrase qui me frappe le plus, « Mais qui prendra le chat ?» Derrière la simplicité et la banalité de cette phrase, ça symbolise en fait tout ce que le couple laisse derrière lui après une rupture. Les habitudes, l'appartement, les responsabilités, la vie ensemble, le chat. Quand j'écoute les paroles et la beauté de cette chanson, c'est comme si j'étais au cinéma et que je voyais toutes les scènes si bien décrites dans les paroles devant mes yeux, le décor, l'ambiance, la tristesse. Je vous invite donc à aller découvrir la discographie de l'aimant, qui est absolument exceptionnelle. On passe à la chanson suivante et je vous fais découvrir la version live de The Boy I Am de Megdeth, un artiste dano-éthiopien.

On est de retour sur Radio Alliance Plus. Je suis en crush sur cette version live, je vous avoue. On entend ses respirations, la fragilité, les silences. Megdeth est un artiste reconnu pour son mélange de néo-soul, pop et R&B. Le morceau parle d'identité, de construction personnelle et de regard sur soi. Le titre « The Boy I Am » joue justement sur les questions de projection, de genre et d'identité. On arrive vers la fin de cette émission. Je vous présente donc un autre morceau que j'adore, parce que je les adore tous, vous l'avez compris. Le titre s'appelle « Inner Peace », qui veut dire en français « paix intérieure » de The River Mess, un projet pop-rock-metal porté par Mélissa Rivière. Et c'est parti.

Waouh, mais quelle chanson! Franchement, j'en ai des frissons. Honnêtement, je l'ai écoutée pas mal de fois. Je suis vraiment, vraiment dedans. C'est vrai que c'est une chanson qui dure environ 4 minutes 30, mais à chaque fois, vraiment, elle me garde tout au long de la chanson. Je reste parce que c'est vraiment intense pour moi d'écouter ces paroles, cette mélodie, cet arrangement. Alors, je vais vous raconter un petit peu. Selon la description officielle du clip de ce titre, qui est évidemment incontournable si vous voulez en savoir plus, parce que ce clip est vraiment, vraiment, vraiment très, très intense. En dessous, il y a marqué « This video is for the ones who survived and for the ones who never had the chance ». Et en effet, ce morceau « Inner Peace » traite de la violence faite aux femmes. Donc c'est un sujet très difficile. Et moi, ça m'a vraiment, j'en ai pleuré, hein. je l'admets, ça m'a pris vraiment aux tripes. Et Mélissa, donc, c'est une artiste que j'ai rencontrée, Mélissa Rivière, il y a bientôt 10 ans sur Paris. On ne s'est pas revus depuis, mais à l'époque, j'avais été bluffée par sa voix. Et du coup, j'ai suivi son parcours. Et elle a vraiment quelque chose dans l'interprétation, dans sa sensibilité quand elle chante un morceau. Et c'est pour ça que je la suis encore artistiquement. Et c'est aussi une personne qui dégage beaucoup d'humanité et de douceur. Et ce single, franchement, où elle se met en scène dans le clip, ça porte un texte très dur. Et ce qui m'épate, c'est que c'est elle qui a tout réalisé quoi, de manière indépendante. Le morceau, les clips, les acteurs, les choix artistiques, la communication, bref, elle a tout fait. Je lui tire vraiment mon chapeau. Et c'est vraiment une sublime réalisation. Bravo Mélissa, si tu m'entends. Sur ce titre... Plus spécifiquement, j'ai adoré la vibe rock metal avec sa voix intense et claire. J'adore la mélo et j'entends un peu du Evanescence aussi dans les sonorités. Et donc ça me touche encore plus parce que j'adore Evanescence. J'aime beaucoup le pont à la fin de ce titre où elle part dans les aigus avant qu'elle monte en puissance avec ce finish et ses screaming sur les Save Me. Le screaming, c'est des techniques de chant saturé crié utilisées dans le metal. Je ne savais même pas qu'elle savait faire ça, donc j'étais au sol, quoi, hein, tout simplement. Bon, bah après toutes ces émotions, je vais vous laisser avec ce dernier morceau. Impossible que vous soyez passé à côté sur TikTok. C'était une grande trend à un moment donné. Il s'appelle Make Me Feel d'Oscar Medka, un producteur norvégien originaire d'Oslo. Sur Spotify, ce titre dépasse déjà les 186 millions de streams, rien que ça. Le succès vient surtout de l'arrangement, une house mélancolique, très émotionnelle. On l'écoute maintenant sur Radio Alliance Plus et on se dit à bientôt dans mes écouteurs. 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

0: Il est 23h et nous retrouvons maintenant l'émission Au fil des pages, animée par Christian Delors.
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2: Bonjour à toutes, bonjour à tous, bienvenue sur Radio Alliance Plus dans cette émission Au fil des pages consacrée à la lecture, aux livres, aux éditions, etc. Aujourd'hui, nous avons le plaisir d'accueillir pour la troisième fois, je crois, ou quatrième fois, Cécile Masson, directrice des éditions Palanquet. Bonjour Cécile.
3: Bonjour.
2: Nous sommes heureux de vous accueillir. Ça fait un bail que vous n'avez pas pu venir à Nîmes pour enregistrer, mais là, merci de consacrer un peu de temps pour parler d'un des derniers livres que vous avez publié, parce que vous en avez publié déjà beaucoup. J'aimerais peut-être qu'on revienne un tout petit peu sur l'histoire de votre maison.
3: Oui, les éditions Palanquet sont nées en 2016.
2: Oui.
3: Et donc, 8 ans d'existence, un peu plus. Et en 8 ans, on a édité 17 livres.
2: Ah bien. Vous êtes basé où ?
3: On est basé dans la région lyonnaise,
2: oui.
3: À Villeurbanne. Voilà, mais moi, je suis d'origine nîmoise, donc attachée à la région.
2: Et une maison d'édition, ça consiste en quoi, en fait ?
3: C'est essentiellement choisir des manuscrits qui nous intéressent, des auteurs, des sujets, et puis en faire des livres, et puis ensuite les diffuser.
2: Alors, vous recevez des manuscrits. Qui est-ce qui vous envoie des manuscrits ?
3: Alors, au départ, pour démarrer, je n'étais pas connue, donc c'est moi qui suis allée à la recherche oui. d'auteurs. Et puis maintenant, effectivement, le bouche à oreille fonctionne. Les auteurs parlent à d'autres personnes ou bien des gens qui ont lu aussi des livres et qui ont envie d'écrire à leur tour. Donc maintenant, effectivement, je reçois de plein de moyens différents.
2: Oui. Alors, vous recevez des manuscrits de différentes tailles, vous exigez une présentation particulière pour les manuscrits que vous recevez ?
3: Alors, j'ai une ligne éditoriale qui se divise en trois axes différents. Des biographies, d'abord, de personnages oui. contemporains, inspirants, peu connus.
2: Oui.
3: Des essais aussi qui sont en lien avec la spiritualité chrétienne.
2: Oui.
3: Et puis des livres pour enfants. Donc pas pour les tout-petits, mais à partir de 5-6 ans. Et puis pour les ados aussi, des histoires qui transmettent des belles valeurs que j'ai envie de partager.
2: Et la longueur des manuscrits peut varier, c'est...
3: Oui, la longueur est variable. Donc pour les livres pour enfants, il y a des collections, donc il faut rentrer dans le cadre
2: oui.
3: voilà, des collections existantes. Donc là, il y a un peu plus de contraintes de longueur, donc c'est une trentaine de pages pour les oui. albums jeunesse.
2: Avec des illustrations aussi ?
3: Alors les illustrations sont faites en général dans un deuxième temps. Donc je reçois d'abord les histoires et puis ensuite, avec l'auteur, on choisit ensemble un illustrateur qui va illustrer le livre.
2: Et quand vous dites on va choisir, alors vous avez vous êtes pas seul, j'imagine, vous avez des collaborateurs ou collaboratrices qui lisent, qui regardent avec vous.
3: J'ai des personnes voilà en qui j'ai confiance, à qui oui. je demande leur avis, mais c'est vrai que c'est moi qui tranche
2: c'est
3: en
2: vous
3: dernier.
2: Qui tranche,
3: voilà.
2: Et alors combien de temps ça met entre la rédaction quelqu'un vous confie un manuscrit, si vous devez l'accepter, combien de temps ça prend pour être édité ?
3: C'est un temps qui paraît toujours long aux auteurs parce que c'est un minimum de un an à partir
2: ah oui.
3: du moment où le texte est vraiment terminé.
2: Oui.
3: Donc des fois, il faut en plus reprendre le texte, le retoucher. Donc,
2: oui, alors là, il y a un rapport entre l'écrivain ou l'écrivaine et vous-même.
3: Oui.
2: Une fois que vous recevez le texte, vous avez votre mot à dire.
3: Bien, c'est vrai
2: comme un producteur de cinéma, c'est ça ?
3: Un petit peu. Ça dépend aussi des livres. Il y en a qui sont, on va dire, totalement terminés, où il y a juste quelques petites corrections. Mais il y en a d'autres qui sont plus à l'état de projet et sur lesquels il y a une vraie collaboration au niveau de l'écriture, oui.
2: Oui. Alors vous demandez éventuellement des petits changements de forme
3: Ça peut arriver, oui, ou de bien positionner au moment où l'auteur écrit, à qui il va s'adresser, par exemple,
2: oui.
3: à cibler un public
2: oui.
3: particulier.
2: Et puis alors, il y a l'orthographe.
3: Oui, bien sûr, ça c'est...
2: Alors l'orthographe, qu'est-ce qui s'en charge alors? Si vous avez des correcteurs ou des correctrices, ou c'est vous-même, ou c'est l'auteur qui vous le renvoie en disant « mais corrige ta copie ».
3: Non, il y a toujours un deuxième niveau de correction. L'auteur fait, voilà, bien sûr, plusieurs relectures, mais c'est vrai qu'il y a toujours quelqu'un qui intervient en plus.
2: Oui.
3: Et c'est, jusqu'à présent, c'est moi qui fais la correction, la dernière correction, oui. Mais je peux me faire aider aussi sur certains points qui peuvent poser question. Voilà, et c'est peut-être quelque chose que je vais déléguer à l'avenir, mais oui. Jusqu'à présent, c'est moi.
2: Mais c'est, en même temps, c'est important parce que la forme, la présentation d'un texte, c'est pas, enfin, on ne peut pas faire n'importe quoi.
3: Bien sûr, c'est un point très important.
2: Les gens sont très sensibles à ça.
3: Ah, oui. Par contre, je ne fais pas la mise en page. Donc y a...
2: Oui, alors après, voilà. Ça c'était la première partie. Vous recevez un texte, vous l'acceptez. Et alors qu'est-ce que vous faites après de ce texte bien corrigé, etc.
3: Oui, ensuite il est confié à un graphiste qui va mettre en page le livre.
2: Ah oui.
3: Voilà, donc c'est l'éditeur qui choisit le format du livre. Il peut donner au graphiste des souhaits, par exemple, en termes de taille de caractère, de marge, de présentation.
2: Aussi, c'est vous qui choisissez, qui décidez.
3: Voilà, oui.
2: Lui, il y a un échange, j'imagine.
3: Il peut y avoir, voilà, bien sûr, le graphiste peut donner son avis, et c'est important, puisqu'il est spécialiste et il peut conseiller aussi à ce niveau. Et
2: oui,
3: puis, il y a un échange aussi avec l'imprimeur.
2: Oui, alors après, le graphiste, lui, il ne fait pas l'imprimerie. Il met en page.
3: Il va faire simplement la mise en page et ensuite, quand la mise en page est prête, le fichier PDF est envoyé à l'imprimeur et l'imprimeur va imprimer. Mais du coup, au moment où on choisit le format du livre, l'imprimeur peut intervenir aussi, puisqu'on choisit le format aussi en fonction du coût final. Et le coût d'impression va aussi influer sur le nombre de pages, sur le papier qu'on va choisir.
2: Il y a le choix du papier aussi. Donc.
3: Voilà. Donc tout se tient et il y a des dialogues à tous les niveaux pour, pour choisir.
2: C'est un métier passionnant, mais pas toujours facile, j'imagine, parce que c'est un pari en même temps, un livre.
3: Oui, c'est vrai, tout à fait. C'est un pari et j'apprends tous les jours, je continue à apprendre parce que voilà.
2: Vous gagnez des paris, là vous êtes contente des résultats que vous avez. Pour les premiers livres.
3: Il y a toujours des écarts. Il y a des livres qui marchent mieux que d'autres, bien sûr, hein, mais il y en a certains qui ont très bien marché. Par exemple, le compost à émotions dont on avait parlé ici, qui en est
2: pour un livre pour enfants.
3: A très très bien fonctionné, qui vient d'être réimprimé, qui continue sa diffusion.
2: Oui, bah écoutez, c'est intéressant de nous rappeler. que derrière cet objet qu'on a dans les mains, il y a plusieurs personnes qui ont travaillé, qui ont réfléchi, et que vous en êtes la pièce maîtresse après le rédacteur, ou avec le rédacteur. Alors, aujourd'hui, vous êtes venu avec un livre principalement, vous en avez d'autres en tête dont vous nous parlerez peut-être, mais vous nous avez proposé un livre de Thierry Tiertan, T-I-E-R-T-A-N-T, Thierry Tiertan, intitulé « La très naïve histoire de Darwin. Qu'en dit vraiment la science ?» C'est un livre assez important, parce que je ne sais pas quel est le format de ce livre-là, comment ça s'appelle ce format-là?
3: Il doit faire 15x21, quelque chose comme
2: 15x21,
3: ça.
2: 15x21, voilà. La moitié d'une page, d'une page A4, à peu près.
3: Ça ne tombe pas juste, voilà.
2: C'est un livre quand même de près de 250 pages, 230 pages, je crois.
3: Un peu plus de 200 pages, c'est ça.
2: Oui, mais assez épais. Et qui correspond, je pense, à un des critères que vous avez évoqué. Vous avez parlé de la sensibilité chrétienne, c'est ça?
3: Oui, c'est ça.
2: Et c'est un livre qui s'ouvre directement, enfin qui ne cache pas effectivement que c'est quelque chose qui l'anime, cette foi chrétienne. Et il essaye donc, à partir de ce qu'il considère être la foi chrétienne, il a fait des études visiblement de... Vous dites que c'est un autodidacte, je pense qu'il a fait des études aussi... pas tout seul, non?
3: Alors, il s'est formé
2: dans
3: beaucoup de domaines.
2: Dans les universités. Effectivement, il y a un nombre de références très, très importantes. Il a bien étudié les sciences actuelles. Et il considère que Alors, il parle de Darwin, c'est le titre, donc, que Darwin s'est trompé et qu'on peut montrer que la science montre que Darwin s'est trompé.
3: Alors, c'est ça, il revient aux bases scientifiques, en fait, de la théorie de Darwin. Et effectivement, c'est un sujet qu'il a travaillé pendant une vingtaine d'années, qui est le fruit de ses recherches et de ses lectures très, très nombreuses, voilà, pendant 20 ans à peu près. Et il part des arguments scientifiques, en fait, puisqu'il est croyant, mais... Il considère qu'on ne peut pas en rester aux arguments de foi, ce n'est pas suffisant. Il faut aborder ces questions d'un point de vue rationnel et scientifique. Et effectivement, le livre s'appuie sur des arguments rationnels et scientifiques pour montrer que cette théorie a beaucoup de faiblesses et qu'on ne peut pas du tout la considérer aujourd'hui comme une théorie prouvée et comme quelque chose de sûr et certain, loin de là, très loin de là.
2: Alors peut-être il faudrait rappeler un tout petit peu, nous rappeler ensemble cette théorie de Darwin. Alors il faut peut-être par rapport à la France se rappeler qu'il y a eu le siècle des Lumières, il y a eu Diderot, il y a eu la grande encyclopédie de Diderot, et puis Lamarck est arrivé, Lamarck qui a réfléchi aussi d'un point de vue scientifique un peu sur l'origine des espèces vivantes, on pourrait dire. Maintenant, sur le vivant, on a même des hésitations. Mais enfin, et puis Darwin, un siècle après à peu près, est arrivé, c'est bien ça ?
3: Oui, alors en fait, il montre que Darwin lui-même avait des doutes très importants quant à sa théorie, qu'il hésitait beaucoup à la publier et que, en fait, c'est parce que d'autres menaçaient de publier avant lui que finalement il s'est décidé à le faire, mais avec beaucoup d'interrogations et sans être vraiment sûr lui-même. Et ce qui, à l'époque de Darwin, pouvait encore paraître une hypothèse vérifiable, eh ben aujourd'hui, on est un certain nombre d'années après et on s'aperçoit que les preuves dont on manquait ne sont pas apparues.
2: Oui.
3: Et qui étaient espérées au moment de Darwin et où on pouvait penser que les chaînons manquants, par exemple, on allait les trouver. Ben aujourd'hui, on se rend compte qu'on ne les a jamais trouvés.
2: Alors, on va revenir dans un petit moment sur ce livre. On va faire une petite pause. Est-ce que vous avez une musique, l'idée d'une musique qu'on pourrait mettre ?
3: J'ai réfléchi, mais non, je suis désolée, j'ai pas de...
2: Alors, on demandera à nos techniciens et techniciennes de choisir une musique qui corresponde à cette réflexion à la fois scientifique et, on pourrait dire, religieuse ou théologique.

0: Vous êtes toujours dans l'émission Au fil des pages sur Radio Alliance Plus, 103.2 à Nîmes. 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Nous sommes toujours avec Cécile Masson, qui est éditrice et directrice de la maison Édition Palanquet, basée à Lyon, et qui nous présente aujourd'hui le livre de Thierry Tertan, La très naïve histoire de Darwin, un livre qui a été publié, je crois, il y a quelques mois, à peine.
1: Fin 2024,
0: voilà,
1: oui.
0: Fin 2024. Alors, Cécile Masson, est-ce que vous voulez reprendre un peu le contenu de ce livre ?
1: Oui, moi, ce que j'ai trouvé particulièrement intéressant dans ce manuscrit, c'est l'articulation que fait l'auteur entre la science et les philosophes. Parce qu'on se rend compte, en fait, que la recherche scientifique n'est pas totalement neutre, que c'est très difficile qu'elle soit neutre et objective. La recherche est orientée par des présupposés, par des idées que les chercheurs ont et qui sont inspirées par la philosophie ambiante. Mmh. Et c'est le cas vraiment de la théorie de l'évolution. Et on voit bien dans le raisonnement de Thierry Tertan que pourquoi cette théorie a eu autant de succès et pourquoi on la considère aujourd'hui comme une quasi-certitude, parce qu'il y a quand même une très forte envie d'éliminer Dieu de notre vie. Voilà, à partir du moment où on considère comme un a priori que Dieu n'existe pas, et ben on a besoin de trouver d'autres explications. Et cette théorie, en fait, vient combler un besoin existentiel.
0: Alors, effectivement, il ne cache pas son jeu. Et dès le début du livre, il attaque toutes les personnes qui critiquent la foi chrétienne.
1: Oui, et bon, alors, il montre aussi, je trouve, assez bien les contradictions qui peuvent exister et certains philosophes qui avouent eux-mêmes que, bon, bah oui, ils trouvent que l'explication de l'évolution est pas très crédible, mais comme on n'a rien de mieux, bah, on y croit parce qu'on n'a rien de mieux.
0: Est-ce que ce n'est pas un peu court, justement, de réduire les philosophes à cela?
1: Après, bah, c'est au lecteur de se faire son opinion. Voilà.
0: Alors, en tout cas, il fonde effectivement son argumentation sur de nombreux écrits. On a l'impression qu'il a tout lu. Il a lu les philosophes, les grands philosophes, ou en tout cas, il cite beaucoup des philosophes qui font partie de la culture européenne, surtout européenne d'ailleurs, plus que mondial en général.
1: Enfin, il y a pas mal d'auteurs américains quand même,
0: oui,
1: qui sont cités,
0: oui,
1: aussi.
0: Oui, je veux dire occidentaux.
1: Occidentaux, oui,
0: occidentaux.
1: C'est vrai.
0: Ils ne parlent peu des religions orientales. Et...
1: Tout à fait, oui, c'est vrai.
0: Mais alors, il cite les philosophes, mais il cite aussi les mathématiciens, les physiciens, mm-hmm, les plus récents. Il parle du champ magnétique terrestre, il parle de la thèse de l'univers jeune... le codage de l'ADN, voilà, on est donc en plein dans l'actualité scientifique.
1: Oui.
0: Mais, évidemment, pour lui, c'est la Bible n'a pas pu se tromper, et tout ce qui viendrait s'opposer à cela,
1: alors,
0: sont faibles.
1: Oui, moi je ne le ressens pas comme ça,
0: oui.
1: Voilà. Je pense qu'il a fait le tour des principaux arguments scientifiques qui s'opposent à la Bible, et il montre leur faiblesse, en fait, le fait qu'ils sont peu fondés. Voilà. Mais après, c'est sûr que c'est une question de foi, il ne s'en cache pas, il est croyant, mais je crois qu'il fait quand même la part des choses, et c'est aussi pour ça que le livre parle peu de la Bible, finalement, parce qu'il ne veut pas non plus imposer une croyance quelconque au lecteur, qui a bien le droit d'avoir la croyance qu'il veut, mais il montre surtout la faiblesse scientifique.
0: Oui.
1: Voilà.
0: Oui, c'est effectivement...
1: C'est ça l'idée principale.
0: Oui. Mais alors, par rapport à la Bible, est-ce qu'il ne faudrait pas lui suggérer de travailler avec des théologiens, justement, parce que dire la Bible... La Bible, c'est un monument, mmh, en soi.
1: Oui, oui, oui.
0: Et alors, il aborde cette question. D'ailleurs, il montre, bon, il a bien lu la Bible, il a bien lu la diversité des textes dans la Bible. Mmh. Mais En même temps, la Bible ne se lit pas n'importe comment.
1: C'est vrai que ça pourrait faire l'objet d'un prochain livre. Oui. C'était un peu difficile de tout aborder en une seule fois.
0: Tout à fait. Ouais. Et quel écho ce livre a eu jusqu'à présent? Vous avez des retours déjà de...
1: Alors, on a quelques retours qui sont, je vais être très honnête, très partagés.
0: Oui.
1: Voilà. On a des retours extrêmement enthousiastes d'une partie des lecteurs. Et puis, il y a aussi, même dans le monde chrétien, en fait, hein, des gens qui sont réticents à cette approche-là et qui n'y adhèrent pas.
0: Oui.
1: Voilà. Mais après, bah, c'est un élément posé, apporté à la réflexion. Moi, je trouve que c'est très important de proposer des approches voilà, qui ne sont peut-être pas consensuelles, mais qui permettent de réfléchir et d'avancer.
0: Tout à fait, oui. Et je trouve intéressant aussi la diversité, comme je l'ai déjà dit, la diversité des scientifiques, mm-hmm. des personnes scientifiques mentionnées, citées, et pas simplement citées. On a vraiment le sentiment qu'il connaît son sujet.
1: Ah ben, à chaque fois qu'il fait une citation, il a lu le livre en entier. Oui, donc c'est vrai que c'est très impressionnant l'accumulation de connaissances qu'il a eues.
0: Et alors, il faut aussi ajouter, je ne l'ai pas dit, qu'il y a un certain nombre d'illustrations intéressantes.
1: Oui.
0: Illustrations, alors est-ce qu'elles viennent de vous ou de lui seulement? De lui certaines, en tout cas certaines viennent de lui, parce que c'est...
1: Oui, certaines viennent de lui.
0: Elles viennent à l'appui de son argumentation.
1: Voilà, oui, tout à fait. Et puis, les photos et les graphiques et les schémas scientifiques, c'est lui qui les a choisis,
0: oui.
1: Sélectionnés. Et puis, il y a aussi quelques dessins et le dessin de couverture qui ont été faits par Inès Payet, que vous connaissez peut-être ici à Nîmes, qui a été élève aux Beaux-Arts de Nîmes, avec qui j'ai collaboré sur d'autres livres déjà.
0: Oui, je crois que vous aviez déjà mentionné son nom.
1: Donc c'est elle qui a fait les illustrations de ce livre.
0: Ouais, alors c'est peut-être expliquer l'illustration de la couverture à nos auditeurs et auditrices. C'est l'image d'un singe?
1: Oui, c'est un singe qui est assis sur une branche d'arbre. Et non, qui est dans la nuit étoilée.
0: Dans la nuit étoilée, voilà. Avec comme des étoiles filantes autour d'elle. Et puis, une lune ou un soleil
1: Oui, alors plutôt la lune, je pense. Mais ça évoque aussi tout l'univers et la cosmologie dont l'auteur parle dans le livre. Puisque la création de l'univers, c'est... Enfin, il y a aussi tout cet arrière-fond de la création des étoiles et de tout le système astral.
0: Et Thierry Tertan a-t-il eu l'occasion d'écrire d'autres ouvrages ou d'autres publications?
1: C'est son premier livre publié.
0: Et voilà. Il a un chantier.
1: Il a plein d'autres sujets en tête, oui. Mais pour l'instant, c'est le premier.
0: Et alors, ça va être chez vous ou bien?
1: Ah, je ne
0: sais pas encore.
1: Pour l'instant, il y a des choses en cours d'écriture, on verra pour la suite.
0: Ben voilà, donc... Thierry Tertan, La très naïve histoire de Darwin, Qu'en dit vraiment la science, c'est ce livre-là donc que vous nous présentez aujourd'hui. Mais vous avez un ou deux livres en chantier ou à apparaître prochainement.
1: Voilà.
0: Est-ce que vous pouvez en dire deux mots?
1: Oui, avec plaisir. Donc un livre pour les enfants 7-10 ans, les petites histoires d'Agathe, dont le premier volume est sorti il y a 2-3 ans et pour lequel on prépare un deuxième volume.
0: Oui. Le premier volume a bien marché.
1: Voilà, le premier a bien marché. Un album jeunesse aussi, qui est dans la collection des albums Légone qu'on a commencé avec le compost à émotion dont je parlais tout à l'heure.
0: Jeunesse et enfance, jeunesse c'est à partir de quel âge?
1: Oui, 10, alors 12 ans. Jeunesse, c'est pas très précis, mais Agathe, ça va être du 7-10 ans à peu près, et puis l'album là, c'est à partir de 5-6 ans, un peu plus jeune.
0: Mmh. Mmh.
1: Voilà, et puis un livre pour adultes aussi, qui sera des lectures qu'on pourra utiliser en lecture et méditation quotidienne.
0: Méditation quotidienne.
1: Par un auteur suisse qui s'appelle Raphaël Nagler.
0: Ah oui. Là, c'est quelqu'un que vous avez déniché, qui vous a déniché?
1: C'est quelqu'un avec qui je suis rentrée en contact par l'intermédiaire d'une libraire avec qui je travaille.
0: Alors, puisque vous parlez de libraire, il faut dire que vos livres sont diffusés ici à Nîmes, alors, dans toutes les librairies, mais en particulier par la librairie Certitude.
1: Oui, tout à fait.
0: Vous avez l'habitude La librairie Certitude, qui est basée rue de la République.
1: Oui, et qui est extrêmement accueillante et chaleureuse.
0: Tout à fait.
1: Oui.
0: Voilà, mais je crois qu'on a dit l'essentiel sur vos publications, mais que vous ayez envie d'ajouter quelque chose.
1: Eh ben, je vous remercie beaucoup de m'accueillir.
0: Non, nous sommes contents d'accueillir aussi des éditeurs et des éditrices. C'est toujours intéressant de savoir comment un livre naît, qu'est-ce qu'il y a derrière, et là, vous arrivez très bien à expliquer de quoi il s'agit. Et merci aussi pour la lecture de ce livre. Donc, c'est pas un livre, c'est un livre de controverse, mais de réflexion très, très passionnant.
1: Oui, et peut-être juste un dernier mot, c'est qu'on parlait du nombre de pages, c'est vrai qu'il est épais, mais il est aussi aéré et écrit relativement gros, donc c'est fait pour que ce soit facile à lire quand même.
0: C'est écrit, j'allais dire, c'est écrit en français courant, c'est-à-dire que tout le monde peut comprendre, c'est bien expliqué, on sent que c'est quelqu'un qui a lu des livres difficiles et qui arrive à les rendre intéressants et voilà.
1: Voilà.
0: Merci beaucoup. Je vous souhaite un bon retour chez vous et à une prochaine pour la présentation d'autres ouvrages.
1: Avec plaisir. Merci beaucoup.
0: Au revoir.
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tempo moyen, tempo moyen et rock plutôt cool. On reste dans le cool pour la suite avec Tom Petty et ce sera suivi par un extrait du dernier album de Steve Lowe. Bonne écoute à tous.

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Cette séquence s'est terminée avec Edward Carlyle, plus connu sous le nom d'Eddie Spaghetti, un transfuge de la country qui fait des albums de plus en plus rock. C'était précédé par une piste issue du dernier album 2025 de Steve Lowe, que l'on retrouve immédiatement tout de suite avec un autre extrait du même album. Bonne écoute à tous.

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Cold Ghost, extrait de leur album 2025, un groupe qui vient du froid, plus précisément qui vient de Copenhague, donc c'est un groupe danois. Un groupe avec une musique indéfinissable qui peut passer d'un extrême à l'autre en matière de genre. Allez, cette émission se poursuit, on change de braquet et on va aux États-Unis, oui, avec Whiskey Myers, un groupe qui est issu de Palestine, rien à voir avec le Moyen-Orient. Palestine, c'est un bled perdu au Texas et c'est un groupe de plutôt de country, mais de country rock. Bonne écoute à tous.

Allez, le groupe Gru pour terminer cette séquence avec cette piste quelque peu planante, un groupe dans la mouvance germanique du groupe Amondio Zweier. Allez, on reste sur ce type de séquence avec des groupes décalés qui font du rock alternatif ou du rock progressif au choix selon les termes utilisés. On poursuit avec DOS et après on fera monter la pression, on fera bouillir la marmite un peu plus avec des groupes au son électrique beaucoup plus acéré. Bonne écoute à tous.

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une piste totalement écologique du groupe Ministry, un groupe qui est basé à Chicago, mais qui ne fait pas du tout de blues. C'est un groupe très électrique, avec beaucoup de mutations depuis les années 90 et 2000, et un groupe qui a parfois ou souvent du sens. On ne peut pas dire ça de tous les groupes en vogue actuellement. Les groupes tendance qui éditent des centaines d'albums chaque année, comme le death metal, le thrash metal. Groupe, à l'écoute, on a l'impression, quant aux paroles, quand elles sont intelligibles, elles sont vraiment calibrées, école maternelle supérieure, un peu enjolivée, avec du speed. La musique rock a toujours été un reflet de la société et ces groupes en sont un reflet parfait. Bravo. Je ne les critique pas, ça existe, il en faut pour tous les goûts. Donc là, tout de suite, on passe à Mark Morton, qui est déjà passé dans cette émission sur un album solo. Et là, on le retrouve avec son groupe Lamb of God, qui n'a rien à voir, même si ça y ressemble aux critiques que je viens de formuler, même si ce n'est pas des critiques. Voilà, c'était une brève, pas très longue, comme disait l'autre. Tout de suite, Lamb of God.

voilà, c'est sur ces sons que cette émission se termine. Je vous retrouve la semaine prochaine, toujours sur le 91 auprès Montpellier. L'interface pour communiquer à propos de cette émission, si vous en avez envie, pour information sur la programmation musicale, dédicace musicale ou autre, c'est toujours sur le même numéro, le 06 06 48 74 30 06 06 48 74 30, par SMS ou appel direct pendant la diffusion de cette émission. Bonne semaine à tous, à bientôt.

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